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Voisin, je vous aime bien, donc je vous salue, je vous souhaite la bienvenue dans le dernier passage de votre matinale info sur les 100.9 FM Radio Ndekeluka. Nous sommes vendredi 15 mai 2025, 135e jour, 230 restants et 20e semaine. Taureau, c'est le signe du mois. Les Denise sont en fête. Nous pensons à Denise et à Griongo. Bonne fête patronale et joyeux anniversaire aux natifs du jour. Joyeux anniversaire à Sabrina Maïva Wilikan qui a un an aujourd'hui, et on n'oublie pas les Nevers. Quand les racines d'un arbre sont solides, le vent ne peut pas les renverser. C'est notre adage. Cela veut dire une famille unie, fondée sur de bonnes valeurs, résiste mieux aux crises et aux difficultés de la vie. En tout cas, joli comme adage du jour, la famille. Oh là là, c'est la journée internationale de la famille aussi. Aïe, à nos familles. J'adore. Maître Christ Chanel Dimango, votre voisin du quartier, je le suis pour vous accompagner dans ce dernier passage de votre matinale info de la semaine. Toujours aux agrins, ils sont deux. Marcel Steven Bétisinga, Tarsis Iliazar Banga, combien même hier je leur ai faussé la compagnie, parce que la vie est ainsi faite, la vie est ainsi faite. Dans cette matinale info, vous aurez droit aux différentes chroniques, aux informations et à la belle programmation musicale. Vous êtes déjà situés, mesdames, mesdemoiselles, messieurs, je suis très content de vous retrouver aujourd'hui dans cette matinale info. 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

0: tes bébés par amour?
1: Merci.
0: Toi, Nya?
1: Je t'appelle.
0: Nya, parce que les moisins, nous sommes peut-être ça, moi.
1: Tu me connais.
0: Oh, nous sommes tous me connais. Oh, nous sommes tous appelés, maman, Nya. Il s'agit que c'est une cause de là, oh, mais qu'on a tellement peur. Je n'ai qu'à y rimoser.
1: Gagne normal, comme elle dit.
0: On apprendra à irriter Malka et moi, tu souhaites.
1: Ça est une école Malka.
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1: Mon famille, mon tête, on est attention.
0: Comme ça, maman, façon que je suis là. Un peu comme je suis là. 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
1: Gauche.
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0: C'est quoi, non, doué?
1: C'est quoi, Alice, Codes.
0: Qu'est-ce que mon madame? 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
1: 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Ah, 2.
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0: 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Son nom, c'est un radio de Keluka. Son Malka, mon grand Johnny. Au revoir, Malka.
1: Au revoir, maman.
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Attention, à bandes d'intérêt, Nicolas qui a vraiment sangoué. 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

0: 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Marcel Steve Bétisinga, bonjour.
1: Bonjour Christianette Dimango, bonjour à tous, soyez les bienvenus dans votre journal. Les Centrafricains sont toujours dans l'attente de nouveau Premier ministre et de son gouvernement. Mais quel profil pour ce futur chef de l'exécutif afin de répondre aux immenses besoins de la population? L'analyse de Thierry Tenguedi, ancien chercheur à l'Université de Bangui, à suivre au début de cette édition. Entre-temps, la coordination pour la parité plaide pour une représentativité de 35% de femmes au sein du futur gouvernement. On soumet également la viande de bœuf se fait rare dans la ville de Bangui. Les raisons à suivre dans un instant. Basketball, démarrage hier de la troisième journée du championnat de la Ligue de Bangui au Centre National Martin Goku. Programme des résultats assure dans la page sport.
0: Après la démission du Premier ministre Moulouah mercredi soir, les Centrafricains sont dans l'attente de la nomination du futur Premier ministre et de son gouvernement.
1: Quel sera donc le profil de celui-ci face aux défis de la 7e République? Une analyse de Thierry Tenguedi, ancien chercheur à l'Université de Bangui. Il est au micro de Saint-Fourien Ludovic Malikatia.
2: Un nouveau Premier ministre doit répondre à un certain nombre de critères pour relever les défis. À mon avis, je proposerais premièrement que le Premier ministre devrait avoir un profil d'économiste bâtisseur, un économiste de développement. Deuxièmement, il pourrait être un homme ou une femme de rigueur budgétaire. Je le dis en connaissance de cause, parce qu'il y a des aménagements à faire au niveau budgétaire. Troisième élément, le futur Premier ministre devrait avoir un profil capable de conduire à l'industrialisation nationale. Notre dépendance est énorme, il nous faut un Premier ministre qui a une vision d'industrialisation nationale. Quatrième élément que je proposerais, qu'il soit un stratège géopolitique équilibré. Un stratège géopolitique équilibré en ce sens que, cinquièmement, il serait souhaitable qu'il soit aussi un rassembleur politique et social. Le sixième élément que je dirais, il doit être orienté vers l'emploi des jeunes, parce que nous avons sérieusement des défis de chômage, des défis de transformation, de l'entrepreneuriat. Il faudrait que le Premier ministre ait également ce profil. Septièmement, il doit être un manager de l'administration publique, un manager parce que là, les défis d'industrialisation, de digitalisation, la réduction de la corruption, la rigueur et la culture de résultat. Enfin, il faudrait que le Premier ministre ait un profil synthétique, il doit être honnête, compétent, politiquement assis, voulu, comme on pourrait le dire. Voilà, grosso modo, de manière synthétique, ce que je peux donner comme profil de notre futur Premier ministre.
0: Entre-temps, Martial, l'Observatoire national de la parité plaide pour le respect de la loi de parité dans les instances décisionnelles et dans les administrations.
1: Sa coordonnatrice Rita Deline Fikiri est au micro de Ondi Avila Bissayo.
3: Le 24 mars passé, j'ai envoyé une note de plaidoyer au président de la République pour l'appeler respectueusement au respect des 35% de quota dans le nouveau gouvernement et qu'il arrive maintenant à faire le suivi dans les départements ministériels. Il faudrait impliquer les femmes dans la gouvernance démocratique. Lors de son investiture, dans son discours, il a bien signaler que ce n'est pas vraiment une faveur, mais c'est une exigence vraiment sociale.
1: Rita Deline Fekir, coordinatrice de l'Observatoire national de la parité, notre invitée à la fin de cette édition.
0: Des habitants du village de Sakusa et des éleveurs peuls enterrent désormais la racine de guerre après un incident meurtrier survenu au mois de mars dernier dans cette localité.
1: Un pacte de non-agression a été signé ce jeudi entre les deux communautés du village de Sakusa situé dans le 9e arrondissement de Bangui. La signature de ce pacte intervient après un incident survenu au mois de mars au cours duquel un éleveur a été assassiné par des hommes armés non identifiés dans le village. Cette initiative est portée par la plateforme interconfessionnelle de la jeunesse centrafricaine Pichka. Sabouna la réservationnée Louis a participé.
4: C'est en présence des habitants du village Sakusa, des représentants des éleveurs peuls, des autorités locales du 9e arrondissement, ainsi que de la représentante du gouverneur de Baoubangui, que s'est tenue la signature de ce pacte de non-agression. Dans ce document, les deux parties signateurs s'engagent devant toute la communauté et devant Dieu à ne plus recourir à la violence pour résoudre leurs problèmes. Une satisfaction pour Baudouin Kongwinga Ningo, chef du village Sakusa, qui estime que désormais les administrés peuvent vaquer librement à leurs occupations.
5: C'est les représailles qui ont semé la peur parmi les habitants du village Sakusa. Avec la signature du pacte de non-agression aujourd'hui, il est important que chaque partie les respecte. Toute personne qui violera ce pacte devrait répondre de ses actes devant la justice.
4: Yaya Hiro, représentant des éleveurs Peul, dément les rumeurs de représailles promises par ses pairs après l'incident survenu au mois de mars.
6: La question des représailles est un pur mensonge. Chez nous, les musulmans, lorsqu'une personne décède, c'est la volonté de Dieu. Nous n'avons aucun problème avec les habitants du village de Sakusa. C'est avec joie que nous avons signé aujourd'hui ce pacte de non-agression.
4: Pour Franklin Modeste Damangere, président de la plateforme interconfessionnelle de la jeunesse centrafricaine Pichka, cette initiative s'inscrit dans leur mission qui est de promouvoir la paix et le vivre ensemble entre les communautés.
7: Comme j'ai fait la promesse de travailler au milieu jeune, de faire la cohésion sociale, vivre ensemble. C'est pour ça que la plateforme interconfessionnelle de la jeunesse centrafricaine a décidé d'aider la population pour que la paix puisse régner à Sakusa et tout le monde peut vaquer à ses occupations.
4: Situé à 10 km du centre-ville, le village Sakusa a été le théâtre d'un événement meurtrier au mois de mars, au cours duquel un éleveur Peul a été poursuivi par des hommes armés non identifiés avant d'être assassiné dans le village, ce qui a provoqué la psychose au sein de la population. À la suite de cet événement, le gouvernement a déployé des éléments du BIR afin d'assurer la sécurité des habitants.
0: L'Agence française de développement AFD mobilise la communauté locale de Berbérati autour du projet d'appui au déploiement de l'État et des services essentiels.
1: On en parle avec notre correspondant Omer Changement.
8: Cette réflexion a rassemblé les leaders communautaires ainsi que les différentes couches sociales. Elle vise à définir une stratégie commune pour le bon déroulement du projet au profit de la population. Selon Mao Djili, coordonnatrice de l'unité de gouvernance locale d'expertise France, cette initiative est essentielle pour renforcer l'implication des communautés.
9: L'objet de ce déplacement était de rencontrer l'ensemble des acteurs de la ville et de la préfecture de Berbérati, également de la région, avec Monsieur le gouverneur qui nous a accueillis. On a également rencontré des organisations de la société civile pour faire un peu le point sur la situation à Berbérati, parce que ça fait un moment que nous n'étions pas venus sur place, et préparer un projet qui s'appelle le projet d'appui au redéploiement de l'État et des services essentiels qui sera déployé dans les régions et les communes de l'ouest de la Centrafrique.
8: De son côté, Chimélion Baïkwa, conseiller à la présidence, rappelle que ce projet a été mis en place par le gouvernement centrafricain pour faciliter le déploiement de l'État et des services essentiels auprès des populations.
10: Vous savez que nous avons travaillé pour le retour de la paix. Nous avons bien organisé les élections. Avant, nous travaillions avec les présidents des délégations spéciales. Mais dans le cadre de la décentralisation et de la régionalisation du gouvernement, nous voulons donner le pouvoir à ceux qui ont été élus pour le bien de tous.
8: Berbérati, capitale de la région de l'Équateur, connaît aujourd'hui plusieurs transformations à travers ces projets communautaires. Des initiatives importantes pour le développement de la région à condition d'une bonne gouvernance. Omer Changement, Berbérati, Radio Ndekeluka.
0: La viande de bœuf se fait de plus en plus rare sur les marchés de Bangui.
1: Vendeurs et consommateurs se plaignent de la faible quantité disponible et de la hausse vertigineuse des prix. Et dans l'Otindi Kwasi, on est les marchés de la capitale. Voici son reportage.
11: Dans les marchés, les points de vente que nous avons visités, la pénurie de viande de bœuf persiste. La plupart des tables des bouchers sont vides. Cette rareté provoque des attroupements de consommateurs autour des rares étals encore approvisionnés. C'est le cas ici au marché de Bouérab dans le 4e arrondissement où Petula, venu se procurer de la viande, déplore cette situation.
12: Autrefois, lorsqu'on achetait de la viande pour 2500 voire 3000 francs, toute la famille pouvait manger jusqu'au soir. Aujourd'hui, ce n'est plus le cas. Même en achetant de la viande pour 3000 ou 4000 francs, la quantité reste très insignifiante et les enfants ne mangent plus à leur faim. Voilà pourquoi nous demandons au gouvernement de réagir rapidement.
11: Au marché combattant dans le 8e arrondissement, le constat est presque similaire. Mariette, mère au foyer, vient elle aussi chercher la viande de bœuf, mais elle est insatisfaite de la quantité servie.
13: Je viens d'acheter de la viande de bœuf. Pourtant, pour 2000 francs, on ne peut obtenir que 8 morceaux. On ne sait plus exactement ce qui se passe dans notre pays. Si cette situation perdure, nous risquerons d'abandonner la viande au profit des légumes.
11: Si les consommateurs accusent les bouchers d'être à l'origine de cette crise, ces derniers s'en défendent. C'est Lélé, l'un des bouchers que nous rencontrons au PK12 en pleine activité, explique les réelles difficultés du métier.
14: Pour acheter le bœuf, parfois je vais à Gbangou, Bougangolo ou proche de Bouka. Mais les tracasseries liées au convoyage vers Bangui, ajoutées au dérangement causé par les hommes en uniforme, nous fatiguent. Cela fait que nous allons de perte en perte.
11: Devant l'urgence de la situation, Laurent Hippolyte Saragba, secrétaire général du syndicat national des bouchers centrafricains Sinaboka, lance un cri d'alarme aux autorités.
15: Notre appel vers le gouvernement, il faudrait qu'il déploie un effort pour ramener tous les éleveurs qui se sont peut-être égarés dans les autres pays frontaliers. La sécurité d'abord de ceux qui partent payer les bœufs dans les arrière-pays et de réduire les tracasseries sur le convoyage et puis ça nous permettra au moins d'être un peu soulagés.
11: Selon les bouchers, si aucune mesure concrète n'est prise, la viande de bœuf pourrait tout simplement disparaître des assiettes des Bangouissois. Face à ces plaintes, nous n'avons pas encore pu recueillir la version du ministère en charge de l'élevage.
0: Hors de nos frontières au Mali, l'armée lance la reconquête de Kidal aux mains des séparatistes.
10: Dans la nuit de mercredi à jeudi, l'armée malienne a mené plusieurs frappes aériennes sur Kidal, ville stratégique du nord du Mali, contrôlée depuis fin avril par les rebelles Touareg du Front de Liberté, de la Zawad et leurs alliés djihadistes de Jnim.
0: Cela poursuit des matchs de la troisième journée du championnat de la Ligue de Bangui au Centre National Martin Goko.
10: À 15h, Bimbo Basketball Club croise V6BB. Ensuite, Gospel Youth va affronter Tondema. Demain à 15h, Esmazanga affrontera I-Trésor, suivi à 17h du duel entre Red Star et Zarasklo.
0: Handball, la cinquième journée du troisième tour du championnat de la Ligue de Bangui démarre aujourd'hui Martial.
10: Elle s'ouvre avec la rencontre Black Star et Zarasklo à 15h30. Handball toujours, l'Académie Handball de Centrafrique va implanter son académie demain à Damara. L'objectif de cette activité est de faire connaître cette discipline auprès des jeunes de la ville de Damara afin de trouver des talents, suivant Thierry Gabatou, conseiller technique de l'académie Handball Centrafrique. Il est au micro de Timnes Punika.
16: Déjà dans la Bakaga, on a déjà implanté l'académie de Handball là-bas, dans la Waka, dans le Mbomu, à Kimo, dans la Nagribizi, et puis bon, c'est dit, il faut que dans l'Ombelapoko qu'on fasse quelque chose. Et surtout que c'est non loin de la ville de Bangui. C'est pour ça qu'on s'est dit, dès ce samedi, nous irons là-bas pour implanter l'académie de Handball. Parce que notre objectif, c'est de faire le tour de toutes les préfectures de la République centrafricaine. Bon, nous y croyons. Pourquoi? Parce que, pour un début, c'est non loin de la ville de Bangui. Et donc nos experts qui sont ici à Bangui, qui gèrent l'académie Handball ici à Bangui, ceux-là pourront faire les déplacements tous les samedis à Damara pour essayer de former les gens et aussi former les jeunes.
10: h 13 minutes, fin de cette édition. Merci pour votre fidélité d'écoute.
0: Gardez l'écoute, chers auditeurs.
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0: Comme annoncé dans le journal, la rédaction reçoit aujourd'hui Rita Adeline Fekere, coordonnatrice de l'Observatoire national de la parité, au micro de Andy Avila Bissayo. Elle appelle au respect de la loi portant sur la parité hommes-femmes en République centrafricaine.
20: Rita Adeline Fekere, bonjour.
21: Bonjour.
20: La loi sur la parité, adoptée en 2016, fixe à 35% le quota des femmes dans les nominations et les postes administratifs. Quelques années après, quel est votre avis sur le respect de cette loi?
21: D'emblée, je vous dis que la loi de la parité a été promulguée en novembre 2016. En son article 7, on a expressement signifié l'application du quota des 35%. Et en son article 8, on a dit que l'application des 35% devait commencer depuis la promulgation de la loi jusqu'à concurrence de 10 ans. C'est-à-dire que cette année, la loi de la parité aura 10 ans en novembre 2026. Alors, on devrait déjà passer après novembre 2026 à 50-50. Malheureusement, le constat est que les 35% même ne sont pas encore appliqués. Et aussi, il y a la méconnaissance même des textes, puisque la loi même qui a été promulguée depuis 2016 n'a pas été suffisamment vulgarisée. Si bien que le public centrafricain méconnaît l'existence de la loi et aussi l'existence même de l'observatoire, puisque les autorités ont entendu 8 ans après la promulgation de la loi, c'est-à-dire en 2024, pour signer le décret de la mise en place de l'observatoire, qui est l'organe même de veille sur l'application de cette loi.
20: Mais aujourd'hui, les statistiques selon UNICEF montrent que peu de filles arrivent à terme de leurs études. Mais avec ce rythme, comment peut-on atteindre cet objectif?
21: C'est un énorme défi. Mais pour l'atteindre, il faudrait bien évidemment commencer à la base au niveau de la scolarisation des filles. Que les filles soient maintenues longtemps dans les études. C'est un constat réel. Vous voyez, au niveau des écoles primaires, les filles sont nombreuses jusqu'à niveau de collège, mais arrivées après la classe de 3e jusqu'à l'université, vous voyez, il y a une régression des filles. Mais si les filles abandonnent à chaque fois les études, comment est-ce qu'on va faire pour trouver les compétences féminines qui vont assumer la responsabilité de la parité des 35% de femmes recommandées par la loi? On doit passer à 50-50, mais vous voyez même le résultat. Les statistiques ne sont pas à encourager et il nous faut vraiment travailler pour pouvoir remonter les statistiques dans les postes de décision. Au niveau des ministères sectoriels, vous voyez que les femmes sont peu représentées. Même dans le gouvernement de la République, vous voyez le nombre des femmes.
20: Madame la coordonnatrice, aussi, sur cette question d'éducation des filles, bien que la gratuité pour l'éducation des filles soit décrétée, mais celle-ci continue de payer, selon certains parents d'élèves, hein, continue de payer des frais de scolarité, tout ça. Mais qu'est-ce qui bloque, d'après vous, la mise en application de cette mesure de gratuité pour l'éducation des filles?
21: Il y a une disposition de la loi qui prévoit l'éducation gratuite des filles. Mais la réalité sur le terrain, il y a certains responsables des établissements qui continuent à demander de l'argent aux parents. Il faudrait que les parents arrivent à dénoncer ces pratiques-là qui sont contraires à la loi de la République. Et si ces pratiques-là sont dénoncées, je crois que les responsables seront sanctionnés.
20: Beaucoup de gens pensent que les femmes ne sont pas prêtes pour relever le défi de la parité. Un exemple clair. Sur les 600 candidats aux récentes élections législatives, il n'y avait que moins de 90 femmes. N'est-ce pas là la preuve d'un manque de volonté des femmes à faire la politique?
21: Vous voyez, les stéréotypes et les pesanteurs socioculturelles pèsent beaucoup sur les femmes centrafricaines. D'aucuns disent que la politique est faite pour les hommes. D'aucuns disent que les femmes ne peuvent pas s'affirmer comme il se doit, alors qu'il y a des potentialités. Vous avez vu? Au premier tour, il y avait seulement 8 femmes qui ont été élues et d'autres étaient sur le terrain pour le second tour. Mais pour le second tour aussi, il y a 2 femmes qui sont élues provisoirement, conformément aux résultats publiés par l'ANE. Et vous voyez, il y a un problème. Le défi est énorme. Il faudrait que les femmes puissent s'affirmer. Mais ce que je vois aussi, c'est que les femmes n'ont pas des ressources pour pouvoir se présenter aux élections. Il y a le côté aussi de manque de volonté des femmes. Elles ont peur pour dire que voilà, je ne peux pas. Et c'est pour ça qu'il faudrait que l'Observatoire prenne ses responsabilités pour pouvoir sensibiliser les femmes. Si on ne compétit pas, qui va occuper notre place à l'Assemblée nationale dans les régions. Vous conviendrez avec moi que les femmes constituent la majorité de la population centrafricaine. Bien évidemment, si les femmes se soutiennent entre elles, on n'aura pas ce résultat, puisque sur le terrain, les femmes battent campagne beaucoup plus pour les hommes, au détriment de leurs pères. Il reviendra à toutes les femmes de se décider, de se soutenir.
20: Un autre problème est celui-ci, la femme est le sexe faible, selon certaines conceptions. Et donc, certaines responsabilités ne peuvent lui être confiées. Qu'en dites-vous?
21: Je ne partage pas cet avis. Toi et moi, Avila, nous sommes aujourd'hui sur le lieu de travail. Mais tout en sachant que ce matin, on s'est levé depuis 4 heures. Et le soir, lorsque nous rentrons à la maison, nous avons aussi des tâches ménagères à effectuer. Et nous, nous sommes là pour lutter contre ces discriminations. Et aussi, c'est un processus.
20: La République centrafricaine est assez vaste. Hein, et pour affirmer la femme, c'est un grand défi. Avez-vous les moyens adéquats pour exercer cette noble tâche qui vous est confiée?
21: Malheureusement, depuis que l'observatoire a été mis en place, nous n'avons pas assez de financement pour vulgariser déjà les textes de loi de la parité et pour sensibiliser autour de la question du genre, pour déconstruire les stéréotypes du genre qui disent que bon, voilà, telle fonction est dédiée qu'aux hommes. Il faudrait déjà commencer par déconstruire ces stéréotypes au niveau national. L'État a alloué un budget à notre organisation, mais le budget est exclusivement sur les indemnités du personnel. Mais nous travaillons avec l'ONU Femmes, que je félicite aussi, qui est notre partenaire, qui nous soutient dans le projet Mungoma Bokok.
20: Vous avez accompagné des organisations des femmes pour les second tours des élections législatives. Comment appréciez-vous le bilan déjà?
21: Je peux dire que le bilan est négatif. Puisque vous voyez le nombre de femmes sur 144 sièges à l'Assemblée nationale, maintenant on peut dire que nous n'avons que 10 femmes élues. Avec ce rythme-là, nous n'atteignons même pas 16. Et si on prend les statistiques de cette législature pour comparer à la législature passée, vous voyez qu'il y a une nette régression. Mais ce n'est pas pour dire qu'il n'y a pas de femmes.
20: Mais comme il y a des femmes, bientôt un nouveau gouvernement va être mis en place. Alors qu'attendez-vous de la composition de ce gouvernement en ce qui concerne la représentativité des femmes?
21: Je vais profiter de votre micro aussi pour revenir sur cette question parce que le 24 mars passé, j'ai déjà envoyé une note de plaidoyer au président de la République pour l'appeler respectueusement au respect des 35% de quotas dans le nouveau gouvernement et qu'il arrive maintenant à faire le suivi dans les départements ministériels. Il faudrait impliquer les femmes dans la gouvernance démocratique. Lors de son investiture, dans son discours, il a bien signalé que ce n'est pas vraiment une faveur, mais c'est une exigence vraiment sociale.
20: Madame Rita Adeline Fekiré, nous rappelons que vous êtes coordonnatrice de l'Observatoire national de la parité. Radio Ndekeluka vous remercie d'avoir voulu échanger avec elle.
21: C'est moi qui vous remercie.
0: Merci aussi à vous, chers auditeurs. C'était là notre invitée, Rita Adeline Fekiré, coordonnatrice de l'Observatoire national de la parité. Elle répondait aux questions de Andy Avila Bissayo. Gardez les côtes sur la fréquence de proximité, soufflant en musique avant de retrouver une fois de plus Marcel Steven Bétissinga dans la chronique de l'économie. Ronnie Seijo et Doué Fili dans le titre Jolie Madame.

0: Et c'est l'heure de retrouver Martial Steven Bétissinga dans la chronique économique de ce vendredi. Martial, bonjour. Aujourd'hui, vous nous parlez d'un sujet important qui pourrait booster l'économie du pays.
1: Bonjour Christianette Demango, bonjour à toutes et à tous. Effectivement, c'est la question des infrastructures routières afin de désenclaver le pays.
2: As-tu indiqué Lucas ?
3: La minute éco.
1: En République centrafricaine, la question des infrastructures revient toujours au cœur des débats sur le développement. Pays enclavé, dépendant presque entièrement de la route pour ses échanges commerciaux, l'RC a peine aujourd'hui à assurer un développement économique. Pour diversifier les canaux d'échange, professeur Christophe Wapou propose la création d'un chemin de fer reliant la RC au Congo et la RCA au Cameroun.
4: Je pense que le champ est vaste. Le champ socio-économique de la République centrafricaine est vaste. Tout est à entreprendre. Il y a beaucoup de piliers qu'il va falloir lever pour notre émergence réelle. Premièrement, les voies de communication. Nous sommes un pays enclavé. Il faut impérativement qu'on ait une ouverture sur les deux principaux axes. Il ne faut pas qu'on lance des idées grandiose qu'on ne peut pas réaliser. Il y a des axes très simples. Bangui, Douala. Ça, nous pouvons faire un prolongement, notamment par la voie routière, mais aussi penser à la voie routière, à la voie ferroviaire. Le Cameroun a amené son chemin de fer dans le nord du Cameroun. Je pense qu'il faut avoir une idée de grand projet pour un Bangui nord du Cameroun. C'est proche. On peut le faire. C'est réalisable. En 7 ans, on peut très bien le faire. Deuxièmement, l'axe Bangui-Pointe-Noire, de ce côté, avec le port de Pointe-Noire. Nos amis congolais, le président Sassou, a amené le chemin de fer jusqu'au nord du Congo. Donc, il y a une faisabilité, il y aurait une possibilité de relier Bangui au nord. Notamment du Congo-Brazzaville, et rejoignent notamment l'axe du chemin de fer. Je dis chemin de fer pourquoi ? Parce que le coût kilométrique de marchandises par chemin de fer est moins élevé que par la voie routière. Et d'autre part, lorsqu'il y a la communication, tout au long de cette communication, cette voie ferroviaire, il va avoir des points d'impact de développement. C'est ce qu'on appelle les effets induits du moyen de transport. Il y aura des gares, il y aura des pôles de développement qu'on peut assurer. D'autre part, je pense qu'il y a d'autres voies en dehors de la communication. Ils sont urgentes. C'est le développement de notre aéroport. On est en train de faire les infrastructures. Il faudrait que ce soit opérationnel. Et je fais vraiment un appel de cœur, parce qu'il y a des investisseurs potentiels en Centrafrique. Je pense que réaliser une ligne aérienne comme Bokassa l'avait fait à son époque n'est pas irréalisable.
1: Cependant, ce projet soulève aussi plusieurs défis. Le premier reste celui du financement. La RCA devra donc convaincre des partenaires techniques et financiers capables d'accompagner un tel projet.
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Les états physiques du ciel ce matin sur Radio Ndekeluka. Nous sommes à Sibut. Le ciel reste très chargé. Les températures évoluent entre 24 et 31 degrés Celsius. Elles seront très chaudes dans les après-midi et la fiabilité de la situation est très bonne. Ce matin à Sibut, de nombreux nuages, mais aussi quelques belles éclaircies. Possibilité d'averse en fin de matinée. La température est de 24 degrés Celsius. Dans les après-midi, elle va augmenter à 31 degrés Celsius. Ciel se dégageant, mais persistance d'un risque orageux, possibilité d'averse. Ces températures, vous pouvez bien les retrouver dans les localités qui entourent la ville de Sibut. Revenons ici à Bangui, l'état du ciel reste changeant. Les températures varient entre 24 et 31 degrés Celsius au cours de la journée. Elles seront très chaudes dans les après-midi et la fiabilité de la situation est très bonne. Ce matin à Bangui, ciel variable devenant très nuageux. Je fais le risque d'averse. La température est de 24 degrés Celsius. Dans les après-midi, elle va augmenter à 31 degrés Celsius. Il est très nuageux avec possibilité de foyer orageux, possibilité d'averse aussi. Risque de pluie à Bangui à 35%. Alors, ces températures, vous pouvez bien les retrouver dans les zones qui encerclent la ville de Bangui. 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
1: pas à l'école.
6: Ah, moi, déjà.
7: Ah, go, ça, un petit Johnny.
1: Et j'ai laissé son fond là-bas. Moi, mon école. 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
1: Ekute, j'ai la parole. Alors, je vais vous convoquer tous en Europe là-bas.
5: Oh.
1: On va traiter ça là-bas, parce que là, ça m'énerve là. C'est ton frère? Vous êtes tous des vieux? Hein? À votre âge là?
5: Mais comment que vieux? Voilà.
1: Oh, mon cœur est gâté, mais j'ai le tenté, Mélo.
5: Moi, je suis
1: connu. Et là, maman Kounji, il faut un atelier sur comment relancer le lien entre les familles pour qu'ils puissent s'entendre. Avant, on vivait comment? Hein? Avant, Bilundombe Kouni Yangadati Kala, Kala vient chez moi, ses enfants passent des temps chez moi, parfois, qu'on voit, Kala envoie des enfants chez moi pour passer leur congé. Mais maintenant, ça ne se fait plus! Plus jamais! Moi, je ne peux pas envoyer mon enfant là-bas, chez Kala. Kala aussi, je ne peux pas envoyer son enfant chez moi. Mais pourquoi? Pourquoi cette division?
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1: Sai, te pego, tu mexe lá, mexe, não é?
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1: Mago, tu é tudo, não vai me dirigir, é?
2: É.
5: Ama, tu é tudo, que a mona saúde,
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1: Non, il est chez moi, sa femme.
7: Mais c'est pas bien.
1: On est là-bas, c'est pas bien.
7: Lien, soit à Bumbi, il y a Bumbi, il y a Nani, il bat comportement du zopépé. Il bat sa angoisse du zopépé. 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Bah quoi, puis il fait ça. 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
5: Il dit pas
7: bien que ça. Il dit pas la
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7: n'a pas de terre. Il dit pas la terre. Aïe, tu amlingé kamba, asinabape. 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Amour du prochain, même petit, il n'a pas tenu. Il doit être
5: voilà.
7: Je suis venu en doyer.
2: Bene, c'est la liste, même si tu es contribué, il contribue à
0: personne. Je l'ai contribué, je l'ai
2: devant lui. Je
0: l'ai venu, je l'ai venu, je l'ai venu.
7: Maman, béni, c'est moi, maman, ça n'a pas ouais. Ah ouais, moi, qui l'ai jusqu'à quoi
5: que je suis maman, quand j'ai tenu la sang, n'a pas de Bible, et bien nous, les instruments,
2: attends, la Bible.
7: Bite, et ton papa, à partir de là, il y a esprit de division. Il y a esprit qui t'a tenu, surtout qui t'a tenu.
0: Il faut les envoyer là-bas au tribunal.
2: Ah, doit la
7: terre. Doit la goûter.
5: Il ne dit pas que.
7: Et vite, il parle encore, mais il pépé. Ils ont l'ingé à sa famille. On t'a la cité. Mais qui est qui?
5: Quand la parole.
7: Il va si il a mal à la devant.
2: Papa Gbabi. Demain midi, il y a un dossier à papa Biscuit.
0: Allez, je suis le cabinet.
7: Non, mais il y a un passé congé dans le dossier. Il a dit,
0: maman, bénis le lâche.
5: Michel, famille, la moulinga.
2: À la parole.
0: Bah, à 2 minutes, t'as un congé. On te menait à la dernière d'accord. Mais on te menait.
5: On te
0: menait. On te menait. Tamo.
5: Ah ouais.
2: Pour mettre mi oule. Eh bangou là la pique en bas.
0: Merci.
2: Voilà.
0: Merci. Mais tu es là. Mais j'ai le bête mon gars
5: là-bas. Ah, mais là, mais j'ai le bête ma pêche. Eh. Attends, les gens, les chers, c'est là pour la famille.
0: N'est là. Les chers, c'est moi, j'ai en famille.
3: Merci beaucoup à vous, fidèles auditeurs. C'était là le sketch de ce matin avec la compagnie théâtrale Linga qui interpellait sur la solidarité au sein de famille. Sans plus tarder, nous allons vous inviter à suivre quelques événements ayant marqué la date du 15 mai en Centrafrique. 15 mai 2017, dans un contexte de crise, 9 des 10 groupes armés présents ont signé un accord de paix à la suite du Forum national de Bangui. Et ce même jour, la nation centrafricaine a célébré aussi la journée internationale de la famille avec une pensée particulière pour les familles centrafricaines victimes de la crise militaro-politique. 15 mai, le Burkina Faso célèbre aujourd'hui la journée nationale des coutumes et traditions. Cette journée spéciale a été instaurée par le gouvernement burkinabé le 6 mars 2024. Elle vise à promouvoir les valeurs ancestrales et à renforcer la cohésion sociale dans le pays. Et pour terminer, 15 mai 2004, c'est l'attribution de la Coupe du Monde 2010 à l'Afrique du Sud. Nelson Mandela a célébré cette date historique où l'Afrique du Sud a obtenu le droit d'organiser la première Coupe du Monde de la FIFA sur le sol africain, une victoire symbolique majeure pour le continent. Et bien voilà, c'était là quelques événements marquant la date du 15 mai que nous avons choisi pour vous donner dans votre matinale info. Nous vous invitons maintenant à suivre la chronique Un jour et une chanson.

suis bienvenu Juvenal, résident dans le 7e arrondissement. Et je voudrais bien écouter la chanson de Charles Aznavour, le titre c'est « Et pourtant ». C'est une chanson qui me parle vraiment, qui me parle à travers les vécus, à travers les expériences du quotidien, et aussi à travers cette mélancolie qui se dégage, cette nostalgie, parce que ça fait rappeler un moment qu'on a passé ensemble avec nos proches qui ne sont plus là. Ça fait aussi rappeler l'amour qui se renouvelle au bout de nos lèvres, au bout de nos marches. Et voilà, j'espère que les auditeurs de la radio de Québec vont aussi aimer à leur tour cette chanson qui pour nous reste encore très

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2: 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Attends, là, quoi, t'es une vite, je n'aime beaucoup, là, ouais.
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1: 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Mon garçon, mon sang, ça là. 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
0: 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C'est pourquoi il insiste à tenir des informations. So, il peut tenir, il réduit à 100%, petit tenir kir nani à 70%, voire à 60%. 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
5: Cette chanson est un message. C'est une chanson qui va affecter tout le monde. Le pays, la jeunesse centrafricaine, surtout. Ok, Cédric Nems, Bader. Magique, le charismatique.

0: Citronelle, Nina Kena, Gonda, Timbu, Passo, Siwa, Fangombeti, Jean-Pierre, Rousseau, Agati, Hassan, Naï, Naya, Titene, Nina, Sango.
1: As-tu une dique, Luca?
2: Le bon mot.
3: La citronnelle. Citronnelle non féminin, graminée, aromatique des régions tropicales, cultivée pour son huile essentielle. Plante contenant une huile essentielle à odeur citronnée, telle que l'armoise, citronnelle, la mélisse, la verveine odorante. Citronnée, c'est un verbe transitif, additionné du jus de citron. La citronnelle, rappelons-le, est une plante aromatique au parfum de citron, très utilisée en cuisine, en infusion et dans certains produits contre les moustiques. La citronnelle est utilisée dans les plats asiatiques et les tisanes. Elle est aussi utilisée en infusion pour son goût frais. Son huile essentielle est très appréciée pour son odeur et son effet répulsif, naturel, contre les insectes. La citronnelle est aussi utilisée dans les savons et les parfums. La citronnelle. Gusuyombo, citronnelle. 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
0: 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Donc, il y a un bas. Elle vire qu'un tombé, il barra là.
4: C'est la mingue, il y a écrit j'allais des mangos, donc ça, manga, il y a une zone d'après, là.
0: À la gare,
4: il y a une gare, d'après, il sera aussi.
0: À Tumbati Sango.
4: À Tumbati Sango. Et puis, il y a ce point virgule, il y a un appel, donc il s'est pris là, la zone d'ingasso à Tondana, ouais. Il y a un peu d'Afrique, il y a un gars qui s'est là, quoi, il y a un sango, il y a un gars qui marche à Stembeti Singa aussi. Et puis, il y a un gars qui s'est là, il y a un Kotimba.
0: Tena, il d'après, quand parti Kusala, il y a un mango, l'angoa, quand il y a un mozo, quoi.
4: C'est la mingue, elle a un zone.
0: Mm-hmm.

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0: Et voilà, 8h tapante sur Radio Ndekeluka. Démarrons cette matinale service avec Marcia Stembetisinga. Bonjour Martial.
1: Bonjour Elvire Kentombe, bonjour à tous. Les Centrafricains sont toujours dans l'attente de nouveau Premier ministre et de son gouvernement. Mais quel profil pour ce futur chef de l'exécutif afin de répondre aux immenses besoins de la population? Suivant les analyses de Thierry Tenguédé, ancien chercheur à l'université de Bangui, il est au micro de Ludovic Malikatia.
2: Un nouveau Premier ministre doit répondre à un certain nombre de critères pour relever les défis. À mon avis, je proposerais premièrement que le Premier ministre devrait avoir un profil d'économiste bâtisseur, un économiste de développement. Deuxièmement, il pourrait être un homme ou une femme de rigueur budgétaire. Troisième élément, le futur Premier ministre devrait avoir un profil capable de conduire à l'industrialisation nationale. Notre dépendance est énorme, il nous faut un Premier ministre qui a une vision d'industrialisation nationale. Quatrième élément que je proposerais, qu'il soit un stratège géopolitique équilibré. Cinquièmement, il serait souhaitable qu'il soit aussi un rassembleur politique et social. Le sixième élément, il doit être orienté vers l'emploi des jeunes, parce que nous avons sérieusement des défis de chômage, des défis de transformation, de l'entrepreneuriat. Il faudrait que le Premier ministre ait également ce profil. Septièmement, il doit être un manager de l'administration publique. Enfin, il faudrait que le Premier ministre ait un profil synthétique. Il doit être honnête, compétent, politiquement assis.
1: Entre-temps, la coordination pour la parité plaide pour une représentativité de 35% des femmes au sein du futur gouvernement. Sa coordinatrice Rita Adeline Fekiri au micro de Ondia Villa-Bissayou.
3: Le 24 mars passé, j'ai envoyé une note de plaidoyer au président de la République pour l'appeler respectueusement au respect des 35% de quota dans le nouveau gouvernement et qu'il arrive maintenant à faire le suivi dans les départements ministériels. Il faudrait impliquer les femmes dans la gouvernance démocratique. Lors de son investiture, dans son discours, il a bien signalé que c'est pas vraiment une faveur, mais c'est une exigence vraiment sociale.
1: Autre actualité dans ce bulletin, Elvire, la viande de bœuf se fait de plus en plus rare sur les marchés de Bangui. Vendeurs et consommateurs se plaignent de la faible quantité disponible et de la hausse vertigineuse des prix. Et Dalotindi Kouassioné, les marchés de la capitale, voici son reportage.
4: Dans les marchés, les points de vente que nous avons visités, la pénurie de viande de bœuf persiste. La plupart des tables des bouchers sont vides. Cette rareté provoque des attroupements de consommateurs autour des rares étals encore approvisionnés. C'est le cas ici au marché de Bouérab dans le 4e arrondissement où Petula, venu se procurer de la viande, déplore cette situation.
5: Autrefois, lorsqu'on achetait de la viande pour 2500 voire 3000 francs, toute la famille pouvait manger jusqu'au soir. Aujourd'hui, ce n'est plus le cas. Même en achetant de la viande pour 3000 ou 4000 francs, la quantité reste très insignifiante et les enfants ne mangent plus à leur faim. Voilà pourquoi nous demandons au gouvernement de réagir rapidement.
4: Au marché combattant dans le 8e arrondissement, le constat est presque similaire. Mariette, mère au foyer, vient elle aussi chercher la viande de bœuf, mais elle est insatisfaite de la quantité servie.
6: Je viens d'acheter de la viande de bœuf. Pourtant, pour 2000 francs, on ne peut obtenu que 8 morceaux. On ne sait plus exactement ce qui se passe dans notre pays. Si cette situation perdure, nous risquerons d'abandonner la viande au profit des légumes.
4: Si les consommateurs accusent les bouchers d'être à l'origine de cette crise, ces derniers s'en défendent. C'est Lélé, l'un des bouchers que nous rencontrons au PK12 en pleine activité, explique les réelles difficultés du métier.
7: Pour acheter le bœuf, parfois je vais à Gbangou, Bougangolo ou proche de Bouka, mais les tracas liée au convoyage vers Bangui, ajouté au dérangement causé par les hommes en uniforme, nous fatigue. Cela fait que nous allons de perte en perte.
4: Devant l'urgence de la situation, Laurent Hippolyte Saragba, secrétaire général du syndicat national des bouchers centrafricains Sinaboka, lance un cri d'alarme aux autorités.
8: Notre appel vers le gouvernement, il faudrait qu'il déploie un effort pour ramener tous les éleveurs qui se sont peut-être égarés dans les autres pays frontaliers. La sécurité d'abord de ceux qui partent. Et les bœufs dans les arrière-pays et de réduire les tracasseries sur le convoyage et puis ça nous permettra au moins d'être un peu soulagés.
4: Selon les bouchers, si aucune mesure concrète n'est prise, la viande de bœuf pourrait tout simplement disparaître des assiettes des Bangui-Sois. Face à ces plaintes, nous n'avons pas encore pu recueillir la version du ministère en charge de l'élevage.
1: Merci à vous, Ida Lotsindiko, hors de nos frontières en RDC. Le médecin congolais Denis Mukwege, lauréat du prix Nobel de la paix 2018, dénonce l'accord de paix négocié par les États-Unis en République démocratique du Congo. Selon le docteur, celui-ci vise davantage à piller les ressources du pays qu'à garantir la sécurité. Washington a négocié en décembre un accord de paix entre la RDC et le Rwanda, accusé de soutenir les rebelles dans l'est du pays. L'accord de paix qui comprend un volet économique jugé avantageux pour les entreprises américaines est très controversé dans le pays. Basketball, pour finir ce bulletin tertiaire, c'est la poursuite des matchs de la troisième journée du championnat de la Ligue de Bangui au Centre National. Martin Goku à 15h, Bimo Basketball Club croise V6BB. Ensuite, à 17h, Gospel Youth va affronter Tondema. Demain à 15h, Esmazanga affrontera et 13h, suivi à 17h du duel entre Red Star et Zarasklou. Fin de ce bulletin, mais ne quittez pas la version Sango, c'est tout de suite. 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
1: Là, il est 8h13 sur Radio Ndikiluka. Si vous nous rejoignez sur les 100.9 FM depuis vos différentes positions, notre titre musical est signé Bruce, un titre signé par Kofi Olomide.

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1: 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Donc très très bientôt vous avisez communiqué.
0: 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Je l'ai nommé quel est le meneur. 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

0: Voilà, après ce petit train musical, vous avez communiqué sur Radio Ndiki Louka. 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Et on termine par ce papier qui nous émane depuis l'Alliance française de Bangui. À l'occasion de la 4e édition du concours de la SAP, l'Alliance française de Bangui vous invite à venir retirer gratuitement la fiche d'inscription à l'accueil de la direction. L'inscription est ouverte depuis le 5 et prendra fin le 28 mai 2026. Pour plus d'informations, le numéro 74 25 64 71 est disponible. 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
0: 8h28 minutes sur Radio de Kiluka. Là maintenant nous retrouvons chronique recette cuisine avec Edialu Sambo sur le poisson fumé et le poulet si je me trompe pas. Alors nous suivons cette chronique
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3: Aujourd'hui, on vous présente la recette du poisson fumé avec le coco et le gros haricot blanc communément appelé en sango bolet. Ah oui, c'est une recette simple qui célèbre les ingrédients locaux et les traditions culinaires de Centrafrique. Ce plat est parfait pour des retrouvailles en famille ou entre amis et constitue aussi un repas nourrissant pour favoriser la croissance de vos enfants. Pour cette recette, vous aurez besoin de feuilles de yétoum, aussi appelées coco, du gros haricot blanc communément appelé en sango bolet, du poisson fumé que vous allez nettoyer soigneusement, des oignons coupés, un petit piment mais c'est facultatif, de l'huile ou huile de palme, de la pâte d'arachide, du sel et de l'eau. Passons maintenant à la préparation. Coupez le poisson fumé et lavez-le soigneusement avec de l'eau tiède. Laissez-le de côté dans une passoire. Rincez les gros haricots blancs ou bolets et mettez-les dans une grande casserole avec suffisamment d'eau pour les couvrir. Faites-les cuire à feu moyen jusqu'à ce qu'ils soient tendres. De préférence, laissez-les cuire pendant toute la nuit. Une fois cuits, réservez-les de côté. Dans une poêle, faites chauffer l'huile ou huile de palme à feu moyen. Ajoutez les oignons coupés et faites-les revenir jusqu'à ce qu'ils deviennent transparents. Ajoutez le poisson fumé, un peu de sel, de l'eau, les gros haricots blancs, le piment, si vous aimez le piquant, et la pâte d'arachide. Laissez mijoter jusqu'à ce que le poisson devienne tendre et que la sauce épaisse. Lorsque la sauce est bien épaissie, ajoutez les feuilles de yétoum ou coco, mélangez bien, puis retirez du feu. Ce plat peut être servi chaud ou froid. Il ne vous reste plus qu'à accompagner ce délicieux coco au poisson et aux haricots blancs avec de la boule de manioc, du maïs ou de la chikwanga. Et voilà, bon appétit. Essayez cette recette chez vous et vous n'allez pas regretter. À très bientôt pour une nouvelle recette et n'oubliez pas notre rendez-vous de ce dimanche à 12h05 dans le magazine culinaire. 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

votre matinal service qui fait défiler les magazines par-ci par-là pour pouvoir vous éclairer et vous conseiller. Voilà 8h46 sur Radio Ndikiluka. Après ce magazine entre voisins, dont on était bien sur la question des héritiers, leur rôle. Comment est-ce que cela doit être géré dans la famille après la mort d'un membre de famille. Nous en avons fini comme ça, c'était bien en langue nationale Sango. Nous retrouvons pour notre petit train musical Canon Star signé On ne sait jamais.

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Dans très très bientôt. Atterrissage dans le monde de 9h sur Radio de Kilo Kai. Ça sera bien le temps de suivre le Flash Info les tout premiers. Hein, pour ce vendredi 15 mai. En attendant, on est bien scotché dans ce train musical avec un instar, on ne sait jamais.

0: Semanggu. Et voilà, si vous êtes toujours sur les 100.9 FM Radio Nekiluka, il est déjà 9h, les points d'actualité par Marcia Stembetisinga.
1: Bonjour Elir Kentumbi, bonjour à tous. Les Centrafricains sont toujours dans l'attente de nouveau Premier ministre et de son gouvernement. Mais qu'elle profite pour ce futur chef de l'exécutif afin de répondre aux immenses besoins de la population. Selon Thierry Tengedé, ancien chercheur à l'université de Bangui, le prochain Premier ministre doit être un homme de rigueur et devrait beaucoup axer sa politique pour l'essor économique du pays. Entre-temps, la coordination pour la parité plaide pour une représentativité de 35% des femmes au sein du futur gouvernement. Hors de nos frontières en RDC, le médecin congolais Denis Mukwege, lauréat du prix Nobel de la paix 2018, dénonce l'accord de paix négocié par les États-Unis en République démocratique du Congo. Selon le docteur, celui-ci vise davantage à piller les ressources du pays qu'à garantir la sécurité. Basketball, c'est la poursuite des matchs de la troisième journée du championnat de la Ligue de Bangui au Centre National Martin Goko. À 15h, Bimbo Basketball Club croise V6BB. Ensuite, à 17h, Gospel Youth va affronter Tandema. 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
1: Et là, ça fait déjà 9h03 sur Radio Ndekiluka, après ce flash info, et après cette petite pause, on embrasse ce titre avec Two Boys, featuring avec José La Vérité. Après viendra l'heure de suivre votre... Voilà, timing, table ronde. Les matins de Radio Ndekiluka. Ça sera bien avec Ghislaine Berthier Amazoda. Je vous siffle là déjà en amont que ça sera une rediffusion sur le projet Ngangu Wali avec Pnud. Donc justement après ce titre.

0: tous et bienvenue dans la table ronde des matins de Keloka avec le programme des Nations Unies pour le développement PNUD consacré au programme Ngangouali. Nous tenons d'abord à vous rappeler que la République centrafricaine est classée parmi les pays les plus vulnérables au monde selon les indices du développement humain. Cette vulnérabilité traduit une fragilité multidimensionnelle économique, sociale, institutionnelle et sécuritaire que vivent les femmes. Il faut aussi noter que l'inégalité du genre en République centrafricaine n'est pas sectorielle, mais plutôt structurelle et cumulative. C'est pourquoi l'autonomisation économique est importante et doit être stratégique. Pour en parler sur ce plateau, nos invités sont Madame Nadia la Princesse et Nité Kombi, coordonnatrice du projet OPNUD. Bonjour.
1: Bonjour.
0: Monsieur Théophore Sao, directeur général de la promotion du genre au ministère du genre. Bonjour.
2: Bonjour.
0: À côté, notre dernière invitée est Madame Viviane Gokuzo de la société civile. Bonjour.
3: Bonjour Madame.
0: Appelez-moi Bertie Justine Amazoda pour l'animation de cette table ronde. La partie technique est assurée par Sylvain Nomboy. Si vous nous écoutez, si vous nous rejoignez, c'est dans la table ronde des matins de Keloka pour parler du projet Ngangouali avec PNUD. Vous écoutez Radio de Keloka, Madame Nadia la Princesse Unité Kombi, vous êtes coordonnatrice du projet au PNUD. La République centrafricaine figure parmi les pays les plus vulnérables au monde. Comment cette réalité se manifeste-t-elle concrètement dans la vie quotidienne des femmes surtout?
2: Notre pays est classé 188e sur 191e pays selon l'indice du développement durable, et ce qui se traduit par puisque les femmes sont au nombre plus élevé ici en République centrafricaine, non seulement, mais aussi elles sont les plus vulnérables, et donc il y a plusieurs accès à cela, parce que ces femmes ont un accès limité à la terre, même aux opportunités économiques, et au niveau même des ménages, elles ont plus de charges. C'est elle qui travaille pour la survie de ces ménages-là. Et en plus, elles ont un accès assez limité aux services essentiels. Elles ont du mal à avoir accès aux questions de la santé, aux questions de l'éducation et même de la justice. Et tout ceci entrave et augmente, continue de perpétuer les questions de violence basées sur le genre.
0: Pour dire que les femmes sont vraiment vulnérables sur presque tous les plans en République centrafricaine.
2: Sur tous les plans en République centrafricaine.
0: Pourquoi dit-on que les inégalités du genre en République centrafricaine sont structurelles et cumulatives et non limitées à un seul secteur, monsieur Théophore Sao?
4: Nous sommes marqués par une crise, et cette crise est sur le plan national, et nous avons constaté que nous comptons plus de 518 000 déplacés internes et 750 réfugiés. Ce qui fait que dans tout ce contexte, c'est les femmes qui sont au devant de la réalité. Et non seulement ça, cela est réparti sur plusieurs aspects. Il y a la pauvreté, l'analphabétisme, la précarité de l'emploi et surtout l'insécurité alimentaire qui affecte les familles et qui contribue à beaucoup plus anéantir la femme en République centrafricaine.
0: Et Madame Viviane Gokuzo, comme l'a dit tout à l'heure Madame Nadia la Princesse, Unité Kombi, coordonnatrice du projet au PNUD, que les femmes représentent plus de 80% du commerce informel et assurent une grande partie de la production alimentaire. Pourquoi leur contribution reste encore insuffisante, reconnue et soutenue?
3: Il est important ici de rappeler un peu un contexte marqué par plusieurs conflits, ce qui a de manière générale affaibli le pays et en particulier les femmes. Il est important aussi de rappeler quelques données, par exemple 518 000 déplacés internes et 750 000 réfugiés. Les femmes sont en première ligne affectées par les conflits. À cela s'ajoute un taux de 72,2%, ça c'est les données de 2020, peut-être que je vais me rafraîchir après. L'analphabétisation, c'est déjà rappelé ici, la précarité et l'insécurité alimentaire. Les femmes ont difficilement accès aux terres et le peu qu'elles ont, elles essaient de le mettre en valeur. C'est les femmes qui sont les plus grandes cultivatrices à l'intérieur du pays et les violences basées sur le genre. C'est pourquoi ce projet vient à point nommé pour aider les femmes qui déjà, le rôle comme vous l'avez bien dit ici, n'est pas reconnu. Là aujourd'hui, je pense qu'avec tout l'appui qui leur sera donné, ça va les propulser à reconnaître leur potentiel et à s'hisser dans les voies diverses de développement du pays.
0: Justement, sur ce point, quels sont aujourd'hui les principaux freins qui empêchent les femmes d'accéder au crédit, au capital et à la formalisation dans leurs activités?
3: Il y a les présenteurs socioculturels pour lesquels il faut se battre. Parce qu'aujourd'hui, il faut comprendre. Parce que là, ce qui rend intéressant les choses, il y a déjà une dynamique de changement qui est là. Vous savez, avec les crises, notre pays a connu beaucoup d'affluence étrangère, c'est-à-dire en termes de mouvement aussi de population. Oui. Les gens qui sont venus nous appuyer. Avant, quand l'homme centrafricain avait sa femme, la femme restait au foyer. Le monsieur amenait tout. Et ça, c'est dans notre culture. Le mari doit s'occuper de moi. Les autres qui étaient un peu plus en avance, ils se battaient aux côtés des maris pour soutenir le foyer. Donc, les présentateurs socioculturels commencent déjà par nous mettre dans une certaine dynamique avec l'approche de l'arrivée des étrangers. Il y a aussi des efforts qui sont faits dans les lois dont l'applicabilité tarde encore. Donc il va falloir que le gouvernement aussi fasse des efforts pour trouver de plus en plus d'appui comme ce projet pour aider les femmes.
2: Je voulais juste compléter ce qu'a dit Madame Viviane tout à l'heure. C'est vrai, il y a plus de femmes qui travaillent dans l'informel au niveau du pays. Et ces efforts de ces femmes ne sont pas reconnus parce que leurs entreprises ne sont pas structurées, elles ne sont pas bien structurées. Comme elle a dit, il y a vraiment des efforts à faire, non seulement du côté du gouvernement, mais aussi du côté des partenaires, mais, et aussi des femmes
0: elles-mêmes,
2: à pouvoir structurer ces entreprises-là pour qu'elles puissent aussi contribuer au développement du pays.
0: Justement, nous parlons du projet Ngangouali avec le PNUD. En quoi ce projet Ngangouali se distingue-t-il d'un projet d'assistance classique?
2: Le projet Ngangouali est une initiative de promotion de l'autonomisation des femmes en République centrafricaine.
0: D'accord.
2: Se limite de l'assistance classique parce que ce projet renforce les capacités économiques des femmes. Il investit aussi dans les activités de production, les activités productives, ce qui favorise leur autonomisation financière, mais aussi ça intègre durablement les chaînes de valeur et une approche transformative sensible aux gens. Donc c'est vraiment un projet qui est au grand complet, qui part non seulement de l'alphabétisation de ces femmes, à l'autonomisation de ces femmes et à la structuration de leur entreprise. Et cela ne se limite pas seulement à la structuration de leur entreprise, mais aussi à l'accompagnement de ces entreprises-là.
0: Et depuis combien de temps ce projet a été initié, a été mis en place et surtout son impact?
2: Alors je voudrais un peu revenir en arrière. Ce projet a été élaboré sur base des défis qui ont été identifiés. Et nous avons travaillé sur le document de ce projet en collaboration avec le ministère de la Promotion du Genre, qui est le ministère avec lequel nous travaillons dans le cadre du projet, d'ailleurs qui coordonne ce projet au niveau gouvernemental, suite à ces défis qui ont été relevés, d'ailleurs même par rapport à l'identification des zones, par rapport aux problématiques abordées, tout a été fait avec le ministère. Et donc, dans ce sens-là, les zones qui ont été même choisies lors du lancement, nous avons déjà lancé le projet au niveau de Bangui, c'était en février dernier, nous l'avons lancé dans certaines zones du projet, à savoir Bossangwa, Ndélé, lancement secondaire continu, parce que nous avons aussi la zone de Kwango et Nana Bakassa. Alors, toutes les autorités et même les femmes étaient très, très engagées quand elles ont entendu ce projet venir.
0: D'accord.
2: Donc, tout le monde était vraiment prêt et même les autorités ont confirmé que le projet vient à peine nommé et certainement le projet va renforcer les problématiques qui ont été identifiés.
0: Justement, à propos de ce dont vous avez souligné tout à l'heure, surtout de ces régions, pourquoi les préfectures de Loire, de la Waka et la ville de Bangui sont ciblées en priorité?
2: Nous sommes partis d'un problème.
0: D'accord.
2: Et donc des problèmes ont été identifiés. Et les zones qui ont été identifiées sont les zones que nous avons trouvées ensemble avec le ministère qui étaient plus vulnérables en
0: D'accord.
2: ce temps-là. Et donc c'est vrai qu'il y a plus de problèmes dans les autres zones, mais selon les études qui ont été faites,
0: selon les urgences,
2: selon les études et les urgences aussi qui ont été relevées. Et donc, nous avons trouvé nécessaire de pouvoir commencer dans ces zones-là. Justement, l'implication du ministère dès le début de ce projet va permettre la pérennisation, parce que si nous arrivons à réussir ce projet dans ces zones qui ont été identifiées, ça pourra être dupliqué dans les autres zones.
0: Monsieur Sao, pourquoi l'alphabétisation fonctionnelle est considérée comme une étape indispensable à l'inclusion économique en République centrafricaine? Nous en avons parlé tout à l'heure.
4: Il faut féliciter la structuration du projet Ngangou Wali, parce que on se rend compte que le projet est réfléchi de telle sorte que ce n'est pas comme une assistance, mais c'est une contribution dans une dynamique de développement. Et nous sommes sans ignorer que l'analphabétisme en République centrafricaine du côté des femmes fait 75%. Et ce qui fait que si on va dans ce projet pour une inclusion économique, il faut d'abord renforcer la capacité de ces femmes sur tous les points pour permettre une compréhension, une inclusion dans toute sa totalité et pour sortir la femme centrafricaine du gouffre de la souffrance.
0: Si vous nous écoutez, si vous nous rejoignez, chers auditeurs internautes, c'est dans la table ronde des matins d'Ndekeluka en partenariat avec le programme des Nations Unies pour le développement PNUD. Nous sommes en train de parler du projet Ngangou Wali. Madame Viviane Gokouzou, comment les chaînes de valeur locale, exemple agriculture résiliente, transformation agroalimentaire, apiculture, semences, les charités peuvent créer des opportunités durables pour les femmes en République centrafricaine?
3: Il y a d'abord des formations. Mm-hmm. Oui, il faut aussi des formations techniques et entrepreneuriales qui doivent être données aux femmes pour leur faciliter la compréhension du monde de l'entreprise, parce qu'elles sont pas vraiment informées ni outillées en ce sens. On a beaucoup de choses ici à faire valoir dans notre pays. Quand par exemple nous voyageons, nous revenons avec des mangues séchées, alors qu'il y a des mangues qui pourrissent dans ce pays et qui constituent des remblais. Par exemple, il peut y avoir des échanges aussi pour les aider à voir ce que les autres femmes font de l'autre côté, au lieu que ce que nous cultivons pourrissent ou ne soient pas transformés, ces choses aussi peuvent, nos produits aussi peuvent être importés. Il y a aussi l'inclusion numérique. Nous sommes sans ignorer qu'aujourd'hui, les femmes aussi doivent faire l'effort d'un certain marketing de ce qu'elles fabriquent. Donc, il y a tout un paquet qui doivent leur être données pour favoriser toute cette transformation, toute cette mise en valeur de la chaîne alimentaire, pour leur permettre d'abord subsister, vivre, supporter leur famille et apporter un certain changement dans les conditions de vie de la femme centrafricaine, de la famille.
0: Nous parlons de l'autonomisation de la femme, nous parlons de la promotion de la femme. Monsieur Théophore Sao, dans quelle mesure pensez-vous que les normes sociales et culturelles peuvent freiner ou faciliter l'autonomisation économique des femmes en République centrafricaine?
4: Je pense que l'un des problèmes actuels de la République centrafricaine, c'est les normes sociales.
0: Comment?
4: Parce que nous sommes encore dans un pays qui applique le patriarcat. Et s'il faut vraiment aider à contribuer à la vision du développement, il faut vraiment se défaire de certains stéréotypes qui va libérer la femme vraiment de la prison des considérations socio-traditionnelles qui l'empêchent d'évoluer et de prendre des initiatives. Et tout de suite, on venait de parler des chaînes, par exemple, de valeur. Tout ce qu'on a cité ici, c'est des produits non liés. Normalement, ça devait être valorisé, point de vue local, et permettre à la femme centrafricaine de prétendre accéder au marché, peut-être pourquoi pas international, de ces produits. Mais malheureusement, dans nos recoins, ces produits sont considérés comme les produits qui contribuent directement à la contribution de la vie économique de la famille pour résoudre les problèmes de la famine directe. Ce qui fait que dans la culture, les gens préfèrent faire la culture et manger et ne prétendent pas aller de l'avant. Et donc,
0: pour ce dont vous proposez, qui doit le faire et comment?
4: C'est ce que nous sommes déjà en train de faire à travers Ngangou Wali dont nous sommes en train d'en parler. Donc nous appelons aussi les acteurs qui travaillent dans ce domaine de structurer leur action dans ce sens pour aider la femme centrafricaine, surtout rurale, à prétendre vraiment accéder à l'autonomisation.
0: Madame Nadia, la princesse Unité Kombi, pourquoi le projet implique aussi des leaders communautaires, religieux et les autorités locales?
2: Merci pour votre question. Je crois que, comme l'a dit le DG tout à l'heure, il est important, pour pouvoir travailler sur les normes sociales, il faut utiliser les plus influents. Et donc, le projet implique les leaders communautaires, les autorités religieuses, tous ceux qui sont influents, surtout au niveau rural, qu'ils puissent s'engager. Parce que leur engagement va aider à réduire ces résistances culturelles-là. Ces normes sociales va aider vraiment à l'amélioration de ces normes au niveau social, mais ça va aussi permettre de légitimer l'autonomisation économique de ces femmes. Quand les leaders se mettent en avant, je parlais des leaders communautaires, les leaders religieux, s'ils se mettent vraiment en avant, vous verrez qu'il y aura une bonne appropriation de cette thématique, de l'autonomisation économique des femmes, et ce qui va réellement favoriser la contribution au développement de ces femmes-là.
0: Comment pensez-vous pérenniser ce projet en commun accord avec le ministère du Genre?
2: Nous avions commencé les consultations, l'élaboration de ce projet avec l'appui du ministère de la Promotion du Genre. Ça, c'est déjà pour permettre au gouvernement, au ministère de la Promotion du Genre, de s'approprier. Et au niveau local, dans les zones, les leaders communautaires sont impliqués. Et toutes les actions qui sont mises en œuvre convergent à ce que, à la fin du projet, parce que l'un des difficultés des projets sur le terrain, c'est la pérennisation. Mais si le projet est approprié, non seulement est bien approprié par les bénéficiaires, par le gouvernement, ben cela va renforcer la durabilité du projet. Jusqu'alors, les responsabilités sont clairement définies au niveau de différentes parties prenantes. La gestion des ressources, les résultats et même aussi les informations sont ouvertes. Nous parlions aussi de la redevabilité. Et pour moi, je pense que cela va renforcer la confiance entre les bénéficiaires et les autorités et aussi l'efficacité de ce projet-là pour plus de durabilité.
0: Mais c'est ça où vous avez peut-être quelque chose aussi à ajouter à ce qu'a dit Madame Nadja la Princesse Ingité Kombi.
4: Je n'ai pas grand chose à dire, sauf que je voulais insister beaucoup plus sur la question de la redevabilité dont Madame Princesse a évoqué.
0: Oui.
4: L'une des choses qui empêche ou bien qui freine l'accès des femmes à l'autonomisation, c'est beaucoup plus la question de redevabilité. Si les acteurs qui contribuent dans le domaine de l'autonomisation et du relèvement de la femme en République centrafricaine peuvent tenir compte aussi des besoins sociaux des femmes rurales, je pense qu'on peut être dans le bateau.
0: Oui, mais justement à propos de la gouvernance, une gouvernance partagée et transparente dans la mise en œuvre du projet, à quoi pensez-vous exactement?
4: La question de la gouvernance, c'est tout ce qui nous rend la vie difficile et qui empêche beaucoup d'initiatives. Parce que la chose peut être bien pensée, arrivé sur le terrain, on peut accéder et on peut mettre en œuvre le projet. C'est par exemple le cas du projet d'Angouali. Le projet est pensé et réfléchi. Tout est mis en œuvre pour que le projet puisse être pérennisé. Mais ce dont on se plaint toujours, c'est la bonne gouvernance. Et nous, les acteurs, nous sommes en train de travailler, le ministère, même par ma voix, et nous sommes en train de travailler là-dessus pour que nous renforçons la capacité des gens qui travaillent dans le monde rural et aussi dans le monde de la mise en œuvre des projets pour que tout ce que nous ayons comme projet ou bien comme intention dans le domaine du développement atteint l'objectif.
0: Oui, oui, madame.
2: Oui, et juste peut-être pour compléter ce que vient de dire le DG, le projet Ngangouali promeut une gouvernance partagée et transparente. Parce que en fait, il y a les différents organes de gouvernance du projet. Donc nous avons le comité de pilotage qui est coprésidé par le ministère de la Promotion du Genre et la représentante du PNUD avec tous les ministères sectoriels concernés par le projet qui sont dans ce comité de pilotage. Nous avons à un certain niveau le comité technique qui regroupe, quand je parle de technique, la direction générale de la promotion du genre, l'équipe du projet, puisque le projet est mis en œuvre avec l'organisation internationale Finchurch Aid. Il y a l'équipe du projet au niveau de Finchurch Aid et l'équipe du PNUD. Il y a nos amis de la société civile aussi et qui sont sont bénéficiaires de ce projet. Déjà, la participation de toutes ces parties prenantes dans ces organes de gouvernance va vraiment renforcer la confiance et aussi l'efficacité, pour ne pas dire la durabilité, du projet Ngangouali.
0: Oui, pour finir la première partie de notre magazine, de notre table ronde, avant d'entamer la deuxième partie, Madame Viviane Kokozou, comment l'autonomisation économique peut contribuer à la stabilisation sociale, à la prévention des tensions et à la consolidation de la paix en RCA?
3: Moi, je dirais, premièrement, il faut l'engagement même de la femme. Il faut que la femme s'engage pleinement parce qu'elle ne doit plus méconnaître son rôle. Elle doit prendre son rôle à cœur. Elle doit agir. C'est la première chose. Les appuis sont là, mais la femme doit se sentir en première ligne responsable. Et on a parlé de redevabilité ici. Les femmes doivent se mettre en première ligne.
0: Nous sommes engagées.
3: Nous sommes les gardiennes de l'humanité en quelque sorte. Nous sommes les premières à éduquer. Nous sommes les premières à recevoir. Il y a beaucoup de choses. C'est-à-dire à l'hôpital déjà, vous voyez, c'est déjà un rôle divin, permettez-le-moi. Et comme le dirait un adage, on dit ventre plein, maigre content. Si on travaille pour la sécurité alimentaire, le ventre sera plein, la famille sera contente, il y aura moins de tensions. Il y aura beaucoup de choses qui vont découler de ce projet. Et les multiples crises, conflits nous ont fait beaucoup de mal. On a vu nos maris tomber, nos enfants tomber, sans compter nous-mêmes. Et aujourd'hui, je pense qu'il est important pour nous qu'on se réveille avec tous les outils, tous les moyens qui nous sont donnés par notre gouvernement, par tous les acteurs, notamment le PNUD aujourd'hui, qui vient nous aider à sortir, à nous renforcer, comme le dit le projet Ngangouali. Donc, on voudrait être plus forte qu'avant pour que le pays ne sombre plus dans de telles situations.
0: Comme merci. Si, madame Viviane Gokozo a tout dit, ou bien vous avez encore quelque chose à ajouter, mais c'est ça. C'est bon, merci à vous, auditeurs des 100.9 FM, des www.radiondekeluka.org. C'était là donc la première partie de la table ronde des matins de Keluka en partenariat avec le programme des Nations Unies, le PNUD aujourd'hui. Le message clé que le PNUD veut véhiculer est celui d'insérer non seulement les femmes dans l'économie existante, mais de transformer les conditions structurelles de leur participation. Le projet Ngangouali s'appuie sur une gouvernance partagée et transparente. Il s'inscrit pleinement dans les stratégies nationales d'autonomisation économique des femmes, du développement et d'égalité. Ce que vous avez écouté tout à l'heure, merci à vous, auditeurs de 100.9 FM, Radio Dekeluka, d'être des nôtres. Ne partez pas encore. Tout de suite, la version Sango de cette table ronde.
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3: Bonjour et bon début de semaine, bon début de week-end à toutes et à tous. Il est 10h, le point d'actualité, c'est avec Martial Steve Bétisinga. Martial, bonjour.
4: Bonjour Jefferson Zigaraba, bonjour à tous. Les Centrafricains sont toujours dans l'attente d'un nouveau Premier ministre et de son gouvernement. Mais quel profil pour ce futur chef de l'exécutif afin de répondre aux immenses besoins de la population? Selon Thierry Kingedé, ancien chercheur à l'université de Bangui, le prochain Premier ministre doit être un homme de rigueur et devrait beaucoup axer sa politique sur l'essor économique du pays. Entre-temps, la coordination pour la parité plaide pour une représentativité de 35% des femmes au sein du futur gouvernement. Hors nos frontières au Mali, l'armée lance la reconquête de Kidal aux mains des séparatistes. Dans la nuit de mercredi à jeudi, l'armée malienne a mené plusieurs frappes aériennes sur Kidal, ville stratégique du nord du Mali contrôlée depuis fin avril par les rebelles Touareg du Front de Libération de l'Azawad et leurs alliés djihadistes du SNIM. Basketball, c'est la poursuite des matchs de la troisième journée du championnat de la Ligue de Bangui au Centre National Martin Ngoko. 15h, Bimbo Basketball Club croise V6BB. Ensuite, à 17h, Escos Pelliouf va croiser Tandema. 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
6: 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Normalement il doit tenir, il reproduit.
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7: Valeur sociale est respectée.
0: Et ça, ça l'aide. Tu vois, on a grandi, il y a Bundi à transmettre un
7: homme.
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8: Ah. Merci, je pense que j'ai mis ça sur la table pendant la minute, je pense que j'ai mis ça sur la table. 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Amener les gens sur le doigt, là, qui est le cas de la fin, à la tension. C'est un peu comme ça, mais moi, je suis sur le bambou, tu vas me dire, tu vas me dire, le moulin, c'est comme si on va. Et puis, le fan, on a mis le théâtre, c'est comme si on a mis le théâtre, le moulin, ça, on va. Il a monté à la dame d'après, juste parce que, quand il y a un million à qui il y a des gens qui ont mis le théâtre, il y a des gens qui ont mis le théâtre, il y a des gens qui ont mis le théâtre, il y a des gens qui ont mis le théâtre, il y a des gens na sandra tu kwa sila tonto
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10: 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Dites-moi ça, il faut avec le moulin, mon maman, le couloir est découragé. Donc le moulin, mon Dieu, c'est l'église, moi, comment ça, il faut que mon moulin, en béni, soit à Canadébo.
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6: Bon, Jefferson, mais qui est le plus important? Toi, tu as une solidarité avec les gens qui sont là. Andoso, Amena, Oumba, Gananga, tu as une soukoula, Bongo, tu es Itachara. Je rappelle que tu as une relation avec le Vongunja, le Gananga, le Pika Mounja. Bien que tu as une Ninja, mais les autres, le Vongunja, le Banba, il est né et au finish, qui est le Itala. Ah, bah, nous sommes comme ça, besoin, mon. Donc, tu as été une solidarité avec Guitena, il s'est en gros bois.
7: Solidarité. Tu as bâti là et tu as bâti là.
6: Même de ceux qui ont mis là. Mon petit Guy qui était contre mon Ghana, mon Goy, mon Vo, à Doudouzo, à Samedi, mon Ghana, mon Gamo Saram, béni, et tu m'as en bon connard. Parce que moi, je suis un Ghana, le local où il y a un témoin à l'affection. A Guitena, à Ga, Undaya, Undaya, Undaya, non. Solidarité sur sa technique, sur sa technique, il m'a bon connard, na Yesu, Ikinani. Moi, par exemple, moi qui m'asseca, moi qui m'en bêti, moi qui m'en bêti, moi qui m'en bêti, moi qui ok, kouyao, papa, omba, maman qui était, bien gaffe, m'en bêti, na mimi. Au lieu que tu aies répétiteur, zambi misaran. Parce que je sais qu'on a beaucoup en amont, moi qui sont contrepartis, on peut dire, moi qui m'en à souder ses oiseaux, si mon gars, moi gagne alors. Moi, je suis là, bongo, je repasse bongo. Non, c'est un bisou, le cas, tu as bon pressing, zambi, je suis là, je repasse dans l'année. Donc, ben, qui était toujours là, dans le si, je tout, à inviter à mon ambassade. Mon père, c'est qu'on va périr dans la gare dans le zoo. Mon soutien, donc, c'est, à mon monde, à guérir, mon kiri. Non, qui est négatif en dessous.
7: Il nous garantit à la Dieu béni, Serge Ibarala, l'ambé, et Tigba Kondia.
11: Ouais, Barala.
7: Oui, qui m'a là, Serge.
11: Ah,
10: 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Si tu as jeune à Manimingi, à Pétier Dala. À la base, si tu as du mon Mogakoli, comme mon mouton, mon militaire, mon titulaire, à la vie, même à qui croit-il, mon tigi, mon gamme, mon sara, tenez, mon comme la côte pas. 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Il gré collégué, ça, quoi, tu t'en vas. À la base, il gagnait, maman, tu as dit, à 1550 ans, tu as boule à ça, à 60 ans, il fâché. À moi, vous voulez, moi, il me dit, tu sais, il a dit, il a dit ça, quoi, et il bannit à qui diminue, singe, il a dit, et tu sais, tout mon nom, mon boulana, tu sais, je suis tout, je suis à ça, mon prêtre, il est même mon gré collégué, gamme, il diminue, mon boulot, ça, mon bac, il est déjà dit, quoi, mime.
7: 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Par exemple, à Itati, papa qui da, à Itati, maman qui da, est-ce que, à la nala qui sara, c'est où, à la qui goulando timba, à la qui guaki bamba, ton alambinimba qui a difficulté, à qui aide l'eau, t'en soit dit, t'en t'en donne, soit t'en a dit, t'en a Baba, à maman, soit si mon allo, ou bien moi, il y a la sala, il y a
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6: 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Ça, ils ont ici, dans ton tiers, ils kirent, ils reproduisent, ils robent aussi. 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
12: Oui, Ibara, Toto.
7: Oui, Kimala.
12: Oui, par rapport à l'émission, ça m'a joué là, ça m'a dit, tu passes, tu sais, là, c'est une guerre là.
7: Il m'a tenu là.
12: Oui, par rapport à l'émission, tu sais, c'est où est-ce là, tu y a son pratique qui est ça, là, avec une allée qui est là, en fait. 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

0: Merci, Barala Mingi.
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0: Voilà, mais bah là, nous sommes sur la salle, ça soit à peine, Mingi. La vie qui m'a bandé, tu m'as dit, ton ami qui était là, pourquoi on attend, tu y as babati ando. 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
5: 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Ton soir, la télé, je vous dis, là, c'est pour cela que nous avons la guinée, que victime qui t'aime sur la zone à 6 jours. 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
2: Merci. Merci à la France. 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
3: 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Alors que normalement c'était pas ça. Si tu en as fait des, il quoi, il cultivait solidarité, entraide, cohésion sociale, cohésion familiale, n'est-ce pas? 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

Les 10h55, comme nous sur Azondé, Kiluka, bonjour et surtout bienvenue à vous tous dans la tranche. À vous de jouer cette tranche que vous aimez tant. La tranche la plus suivie du pays. La tranche événementielle. La tranche de divertissement. Mais également dans cette tranche-là, nous vous informons. Voilà. Vendredi 15 mai 2026, ça c'est la reprise. Après la journée fériée d'hier. À vous de jouer sur Azondé, Kiluka. Je précise que nous sommes au 135e jour de l'année. Ça veut dire qu'il nous reste 230 jours avant d'arriver à la nouvelle année et que Dieu nous garde. Parce que c'est encore loin là-bas. Seigneur, protège-nous. Seigneur, veille sur nous. Protège également notre pays, la République centrafricaine. Accorde ta paix dans le monde entier. Le signe du mois, c'est Taureau. La fête patronale, c'est pour les Denise. À celles qui portent ce prénom, comme à Denise Yagrayongo, les autres Denise, nous vous souhaitons une bonne fête patronale. Cinquième jour de la 25e semaine, voici l'adage du jour. Ça veut dire, quand les racines d'un arbre sont solides, le vent ne peut pas le renverser. Ce qui signifie qu'une famille unie et fondée sur de bonnes valeurs résiste mieux aux crises et aux difficultés de la vie. Nous célébrons ce jour la journée internationale de la famille. Que nos familles soient soudées. Nina Verdun, Niabode, c'est mon nom, je suis là. Pour la tranche, à vous de jouer, on m'appelle la fille qui parle trop. Celle qui est payée pour parler, c'est moi. Montade, assez dur à cuire, unité de mesure. Deux anniversaires à Clara Séoulia. Depuis Berberati. Clara et Prisca Séoulia, ce sont des sœurs jumelles. C'est leur anniversaire aujourd'hui. Bisous à vous. Emmanuel Mazomon, Zidoa, alias Hakuna Matata, Zoni Matanga Sidonga Pembramindi, Renaud David Kania, Zoni Matanga Sidonga, Sarah Matanga Ndenge Ndenge, Ala Kitape, Fadi Fadi Swan, Dikwa Ambetisa Matanga Tsala.

0: Voilà, il est 11h sur Radio Ndekeluka. Nous vous invitons à suivre le point d'actualité, une présentation de Astrid de Bonheur Kolingi. Astrid, bonjour.
1: Bonjour, Nina Verdian Yaboudi, bonjour à tous. Des habitants du village de Sakusa et des éleveurs enterrent désormais la hache de guerre après un incident meurtrier survenu au mois de mars dernier dans cette localité. Un pacte de non-agression a été signé ce jeudi entre les deux communautés du village de Sakusa, situées dans le 9e arrondissement de Bangui. L'agence française de développement AFD mobilise la communauté locale de Berberati autour du projet d'appui au déploiement de l'État et des services essentiels. Une rencontre a été organisée avec les acteurs impliqués dans la mise en œuvre de la deuxième phase de ce projet. Objectif, impliquer toute la communauté pour assurer sa réussite. Et puis la viande de bœuf se fait de plus en plus rare sur les marchés à Bangui. Vendeurs et consommateurs se plaignent de la faible quantité disponible et de la hausse vertigineuse des prix. Handball, la cinquième journée du troisième tour du championnat de la Ligue de Bangui démarre aujourd'hui. Elle s'ouvre avec la rencontre Black Star et Zarasclo à 15h30. 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
1: Le titre de cette chanson, c'est Apparition, un titre de formidable musique qui dans la tranche à vous de jouer. Nous pouvons déjà démarrer la lecture des vœux d'anniversaire. 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

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sur Radio Ndekelouk, à l'anniversaire de leur sœur aînée, la famille Yogbouté, dans le 7e arrondissement de Bangui, précisément en Garaga, on a la famille Yogbouté, maman Bara Nicole, Bara Reine, les frères et sœurs Bouté, Trifana, Stéphanie, Otiniel, Parfaite, Terencia, Rosiana, Madame Bouté Ariel, Papa Bouté Cholam, Olilo Bokanda Tino, Amolenge Bokanda Samuel, Adonayada, Amolenge Bouté Charlène, Maseya, Asnat, Apotokoti Église Apostolique, Tikasaya 1, Alabundite, Nzon Matanga Dongo, Alangotilaso, La Mongi Talaso, La Yelo Mingi Songwa, Kotiandongutilo, la princesse du jour, elle s'appelle Améthyste Bouté Benoît. Alias Makota Matanga Tidunga la Kelaso Makota Zoni Matanga Tidunga Pendra Mingi Azondenge Nandenge Namango Rajon de Keluka 11h11 minutes. Merci à ceux qui pensent à nous. Que nos vœux se réalisent aussi. Apparition.

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La vie n'est pas dure, mais c'est seulement vous qui êtes resté dans le célibat. C'est ça votre problème. Sinon, la vie n'est pas dure. Hein. Votre problème, c'est votre célibat. Dès que vous déciderez de quitter dans ce célibat-là, vous verrez que la vie, elle est belle. Elle est chic. Vrai. Votre problème, c'est votre célibat. Sinon, la vie, elle n'est pas dure.

0: 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Franchement. Ce que ça qu'elle attaque à faire, cette sensibilisation-là.
1: International PBK.
0: 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T'aimes-tu sensibilisation, Nila? Lutte contre le célibat au milieu jeune. En plus, ça ressemble bien.

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Dis-moi comment c'est ça. Tu vois un message qui va venir adoucir tes mœurs. Andou bête mon miam. Ah ça c'est comme si miel. Tu vois ça? Ah ouais, mon qui m'a courage, mon ça quoi nbi. Tu rentres à la maison là? La table est servie? T'es tingo. Ah bon comment quoi repasser à Zanam? Je veux dire, une personne s'occupe de tout. Pour que tu sois à l'aise, quoi. Célibataire, là. Déjà, le matin, tu te réveilles, là, la pression. Moi, choisira Bongoti Yungoni. Moi, Yuso Alimba Pamosa. Mon kiri, pression, tu heurtes quoi qu'on en donne. Mon petit gamin, ça, quoi, ton son, quoi, bambourou. Je dis pression en deux mots. Ben, il y a tes messages en gars dans ce moment-là. Coucou, chouchou, tu n'as pas. Mon kiri, mon mou, colère, tu quoi, Niso. Mon petit gars, kiri, n'a qu'on te son, fou. A policier ailleurs, on a donné des contrôles de pièces. Mon corps a la pièce à peine en tant que célibataire. Tu n'as pas de papiers. Mon a policier, kanya kanya. Mon petit gars ici, encore on a un gars dans son voup. Coupure dit énerca. Sous des cas comme quoi est d'appel. Mon petit gars, tu sais, tu as sauté un goût vide. Quoi l'une mais pas moitié d'un gosson vous en gongou la vie n'est pas dure ici. C'est vous qui aimez rester dans votre célibat là, c'est ça le problème.

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N'a pas de pression quoi. Par exemple à présent je vois que des matins et un nyama nyama qui n'a garapé à que faire nyama qui était sur 104 mo quoi. Problème ni sur la banque moi pe. Donc voici les quelques avantages du C.

ce petit commentaire parce qu'on célèbre ce jour la journée internationale de la famille. Voilà. 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

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Ah ouais, péché à gars, pas si à gars. Mais là, soit ce que tes pommes. C'est ce qu'on n'arrive pas à comprendre. Hein. Pourtant, pomme aussi, elle doit faire des tickets à l'autoire Gadou.

0: vous de jouer, c'est sur Radon de Keluka. On va marquer une petite pause publicitaire avant de reprendre la lecture des vœux d'anniversaire. Restez toujours des nôtres.
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Il est 11h28 sur Radio Ndekilouk. À la tranche, c'est à vous de jouer après la pause publicitaire marquée. Il est donc temps de reprendre la lecture des vœux d'anniversaire. Et je vous rappelle que nous sommes aujourd'hui, vendredi 15 mars 2026, 135e jour de l'année, 230 jours restent, 5e jour de la 20e semaine. Nous fêtons les prénommés Denise à celle qui porte ce prénom. Nous souhaitons une bonne fête patronale. Journée internationale de la famille, c'est l'événement du jour, mais nous savons que quelque part, cette date 15 mars, on rappelle un événement qui vous est personnel, particulier. 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
1: 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Zavien Bembele, c'est son anniversaire aujourd'hui et donc Radion de Keluka par ma voix aussi, lui souhaite joyeux anniversaire Kotara Zavien Bembele, Zoni Matangati Dunga Nala. La paille tout fait en douceur là aussi. Vendredi de joie, vendredi de nostalgie. Dans la tranche à vous de jouer. Et actuellement là, il nous signale que le niveau de l'indéquilucatisation est trop élevé. Mais pourquoi ? Et vous n'aimez pas ça? Ça ne vous plaît pas comme ça?

de jouer, c'est le meilleur, à vous de jouer, c'est le top. C'est sur Azon de Kelou 100.9 FM. Est-ce que ça va? Vous aimez cette ambiance? Vous êtes déjà un décalucatisé? Hein? Mais dis donc, mamie Merco, vous venez matin à Tidungwala, n'a pas de ramazan, quand tu m'as qu'aimé.

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Ish, les choses de l'amour quoi. Moi je lis ce qui est écrit ici. Hein. Je lis ce qui est écrit ici, s'il vous plaît. On a dit ses enfants Zanaba, Akaz, Awal et son joli fiancé, Hugo Florentin Namkwese. Ich souhaite joyeux anniversaire à Kola, Huguette, Marlise, Hugo, na Huguette, Soyer.

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Les vœux d'anniversaire sur raison de Keluka Asewa Kanda Asewa Mbingi Olo Awarazo encore. Papa Josué Robustien Kanda, maman Tatiana Gabriela Kanda, Daniela Priska Willikan, Messi Sadra Kofani Christelle, bienheureuse Zara Ariel, Mamie Ramatou, Nambage Bayele, Colillo Rodrigue Bailan Eregawa, Tenezoni Matangati Dungwana Bébé Sabrina Maïva Willikan, Matangati Dungwala Sonzoni Matangati Dungwa Pembra Mingi, Zoni Matanga, Ti mariage aussi, la coupe Zonaïta. Mélissa Zonaïta, Nambageti Katetu, le joyeux anniversaire de mariage à vous. 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Et c'est terminé pour aujourd'hui.

0: Mbati Karo, Kenanga Tisingani, moi la carte d'abord, si allô.
1: Ouais, bah, elle vient, la fille qui parle et tout.
0: Oui, oui, oui, t'entends, toi, non.
1: Ah, d'abord, Christophe Sambag et Bombari, la fille qui parle et tout.
0: Christophe Verna Bombari, le dit,
1: et
0: bien,
1: ouais. Et bien, tu Benji, mon soeur, voilà, elle vient.
0: Mon soeur, là, là, tu es niso.
1: Et tu es une autre fille.
0: Elle est une camingue.
1: Il y a un gango et un fils.
0: Ah, d'accord, t'as la tia tena. Ah, il a gagné ça. Ah, mon côté, ça va.
1: D'accord, t'es à la
0: ouais. Ah, bon, à la pro,
1: ouais. Ouais, il faut acheter le tien, ton fils.
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0: Bon, ok. Oh, demain samedi.
1: Ah, bon, ils ont lundi.
0: Bon, lundi, bah, à marché. Sûrement, local, on pensait que là, soit lundi, là. Allô? Oh là. 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
0: 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Voilà qui t'a passé nos cartes une cartonne.
2: T'as attendu gamba et que vous m'avez pas
0: quoi. Bon, à la fois, ouais.
2: La fois, ouais.
0: Oui.

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2: OK, je pourrais m'adapter.
1: Merci. 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
1: Bon, donc, à la gazi, est bien, on est. Ala, il est bien, ouais, c'est la gona boire, ni.
3: Oui, donc, il est bien, si il a pas de bataille, il est bien, grand, il s'est retourné à boire.
1: Quand je dis, mais après, il a boire quoi que mal, déjà, mais il a dit, bon, il a dit, il est fallé. Donc, il a dit, il a boire quoi.
3: Pour pouvoir dire, il a dit, il a tombé.
1: Ah, quoi, c'est comme si il est super ligue.
3: Igwe, il est prêt.
1: Bon, 1, 2, 3, Bakalos.
3: Bakalos. Patrick Bakala. Moi, na maman Nathalie et papa Amédéo. Les papas de Marie Patricia. Hein? Yoka Bissot.

0: Zimi et Sandra Muzimi, bien. 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
1: Jamais. Merci beaucoup. Merci beaucoup, Ceci.
2: Merci.
1: Il était tout simplement fantastique. Rien à ajouter. Aller-retour, propre, net, sans bouton.

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0: Sur Radio Ndekeluka, le dernier point d'actualité de la journée, toujours présenté par Astrid de Bonheur Kolingé. Une fois de plus, bonjour Astrid.
4: Bonjour Nina Verdian, Niabote, bonjour à tous. Des habitants du village de Sakusa et des éleveurs en terre désormais la hache de guerre après un incident meurtrier survenu au mois de mars dernier dans cette localité. Un pacte de non-agression a été signé ce jeudi entre les deux communautés du village de Sakusa situées dans le 9e arrondissement de Bangui. L'agence française de développement AFD mobilise la communauté locale de Berberati autour du projet d'appui au déploiement de l'État et des services essentiels. Une rencontre a été organisée avec les acteurs impliqués dans la mise en œuvre de la deuxième phase de ce projet objectif, impliquer toute la communauté pour assurer sa réussite. Et puis, la viande de bœuf se fait de plus en plus rare sur les marchés à Bangui. Vendeurs et consommateurs se plaignent de la faible quantité disponible et de la hausse des prix. Handball, la cinquième journée du troisième tour du championnat de la Ligue de Bangui démarre aujourd'hui. Elle s'ouvre avec la rencontre Black Star et Zaraslo à 15h30. 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

on leur demande à cause sur Radio Ndekiluka dans la tranche. 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Au micro, je suis Nina Verdiane Niaboudé.

dû attendre, c'est trop de garder CDI. 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

0: de la bande musique pour accompagner Mandako. Et justement, le premier candidat du jour, elle est là. Bonjour.
1: Oui, bonjour, Nina Verdiane.
0: Nina Verdiane, c'est moi et vous?
1: Et moi, c'est Chris Oumbre depuis Combattant.
0: Depuis Combattant, pour jouer dans le sapin de Omega Solution. Vous êtes prêt?
1: Oui,
0: d'accord. Vous nous dites, les résultats des examens sont rendus en combien de temps? Chez le laboratoire Omega Solution.
1: Bon, je crois le même jour.
0: Le même jour?
1: Oui.
0: D'accord, vous nous rappelez votre nom et on vérifie.
1: Chris Oumbre depuis Combattant.
0: Chris?
1: Oumbre.
0: Ah, d'accord, c'est vous?
1: Oui, c'est moi.
0: Ah, on vérifie chap-chap.
1: D'accord.
0: 3, 2, 1. Bravo Chris, bravo.
1: Merci.
0: On est ensemble.

0: Bonjour à l'auditeur qui vient d'arriver dans Mandako.
1: Bonjour.
0: Bonjour, c'est l'arrivée de qui? Je vous entends à peine, essayez de parler un peu fort là.
1: Providence
0: Yongo depuis Betimango pour tenter sa chance dans le du laboratoire Omega Solution.
1: Oui.
0: On y va?
1: Oui, on
0: peut y aller. Alors, dans quel quartier se trouve le laboratoire Omega Solution?
1: Je propose le quartier La Kwanga.
0: Quartier La Kwanga. La Kwanga où? Il y a beaucoup de quartiers La Kwanga en République centrafricaine. Ça, il faudrait que vous le sachiez. Il y a beaucoup de La Kwanga. Il y a La Kwanga à Obo, il y a La Kwanga à Batangafo, je pense aussi.
1: La Kwanga de Bangui.
0: Voilà, quartier La Kwanga à Bangui. On vérifie. 3, 2, 1. Bravo! Apparemment, c'est gagné.
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12h12, merci à ceux qui pensent à nous. Depuis Abidjan en Côte d'Ivoire, nous vous saluons aussi. Un clin d'œil à la communauté ivoirienne aussi, en République centrafricaine.

0: Oui, bonjour Elven.
1: Ça va?
0: Ouais, ça va, ça fait bien.
1: C'est l'arrivée de qui?
0: C'est l'arrivée de Christopher de Bombari.
1: Christopher depuis Bombari. Christopher qui?
0: Ouais.
1: C'est quel Christopher, s'il vous plaît?
0: Christopher Tanjou.
1: C'est vous?
0: Ouais, c'est bien moi aussi.
1: D'accord, on y va? Vous nous dites, vous nous citez un élément du profil cardiaque. Un élément du profil cardiaque.
0: Un élément du profil cardiaque.
1: En biologie médicale. Citez-nous un élément du profil cardiaque.
0: Il n'y a pas de proposition, hein, jeune.
1: Non, il n'y a pas de proposition pour cette question.
0: Ah, ok, bon, d'accord, je vais revenir.
1: C'est-à-dire un examen que vous pouvez faire pour connaître votre bilan cardiaque.
0: Bon, je vais revenir.
1: Revenez vite alors. Bonjour.
2: Oui, bonjour, bien.
1: L'arrivée de qui?
2: L'arrivée de Molambo Ramirez.
1: Ramirez Molambo de Piguit, Angola, on y va?
2: Oui.
1: Bah, on pense qu'aujourd'hui il va être bon. Hein? Citez-nous un élément, citez-nous tout simplement un élément du profil cardiaque.
2: Un élément
1: du profil cardiaque.
2: Et un verre. Allez, pour voilà.
1: Non, il n'y a pas de proposition pour cette question. Un examen que vous pouvez faire pour connaître votre bilan cardiaque.
2: Bon, je propose une tension artérielle.
1: Tension artérielle. Bien, on va vérifier alors, est-ce la bonne réponse ou pas. 3, 2, 1. Ah ah, ça n'a pas marché.
2: Je vais revenir.
1: Revenez vite alors.

0: 12h17, on a deux gagnants sur la liste et l'émission se poursuit. Le téléphone sonne de ce côté. Bonjour à l'auditeur qui est là. Bonjour, bonjour, bonjour.
1: Allô?
0: Oui, bonjour, c'est l'arrivée de qui là?
1: Allô?
0: Oui, bonjour, l'appel est décroché, c'est l'arrivée de qui?
1: L'arrivée de Marius depuis Boeing.
0: Marius depuis Boeing, on y va?
1: Ça va et vous?
0: Ça va également. Sapa du laboratoire Omega Solution, vous nous citez un élément du profil cardiaque.
1: Pardon?
0: Citez-nous un élément du profil cardiaque. Un examen que vous pouvez faire pour connaître votre bilan cardiaque.
1: Respiration. Problème de battement.
0: Problème de battement.
1: Oui.
0: On vérifie. Ah bon, cet examen qu'on fait pour connaître le problème de battement là, on a fait ça comment?
1: Vous me dites de demain et le
0: moment. Bon d'accord, on vérifie votre réponse, Marius.
2: 3, 2, 1.
0: Ah non, il faut revenir. Bonjour. Verdian, c'est moi et vous. Oh, Maria, ben, je vais donc quitter Sapa là. Sapa du laboratoire Omega Solution. Ah, oui, oui. Sapa de Omega Solution. On y va? Vous nous dites quels sont les jours d'ouverture habituels du laboratoire Omega Solution. Les jours d'ouverture habituels du laboratoire Omega Solution. 8 heures. Non, les jours, pas les horaires.
3: De lundi à vendredi.
0: C'est tout? C'est tout? Du lundi au vendredi, c'est tout? Plus samedi aussi. D'accord. On vérifie pour qui là?
3: Pour Maria.
0: Pour Maria, on vérifie.
2: 3, 2, 1.
0: Ah, c'est gagné, bravo. Mandako sur Adon de Keluka, 12h20. Umaria est donc le troisième gagnant sur la liste. L'émission se poursuit.

0: Bonjour, allô, c'est toi qui est là.
1: Francky depuis Zila.
0: Ah, Francky depuis Zila, pour jouer dans le sapin de Omega Solution, on y va?
1: Ouais, on peut aller.
0: Chap chap, vous nous dites, citez-nous un élément du profil cardiaque. Citez-nous un élément du profil cardiaque.
1: Il n'y a pas de proposition?
0: Non, il n'y a pas de proposition.
1: Bon, accordez-moi 5 secondes.
0: D'accord.
1: Bon. Oh. Oh, je propose hypertension.
0: L'hypertension.
1: Ouais.
0: D'accord. On va vérifier si c'est la bonne réponse ou pas. Hein?
1: Ouais.
0: D'accord. On vérifie chap chap. Aïe, ça n'a pas marché.
1: Ouais,
0: ok. Il est midi 23 minutes. Bonjour à l'auditeur qui est là. Bonjour. Bonjour. L'appel est décroché là, s'il vous plaît. Bonjour, de ce côté.
2: Bonjour Nina.
0: Bonjour, c'est l'arrivée de qui?
2: Oui, Auguste Mbongo.
0: Auguste Mbongo, dans le sapa du laboratoire Omega Solutions, vous nous citez un élément du profil cardiaque.
2: Bon, je peux proposer le glycémie voir.
0: Glycémie, d'accord. On va vérifier alors si c'est la bonne réponse ou pas. Glycémie, vous êtes sûr?
2: Bon, c'est juste une proposition.
0: Non, vérifie. 3, 2, 1. Oh, la glycémie fait partie du profil diabète.
2: Aïe, aïe, aïe,
0: il faut revenir. Il est déjà sur la bonne voie.

0: changé. Bonjour à l'auditeur qui est là.
1: Oui, bonjour Bertiane.
0: Gambo Yaya, depuis Berberati, il veut tenter sa chance.
1: Oui.
0: Bon, c'est pas compliqué, hein. Vous nous citez un élément du profil cardiaque.
1: Profil cardiaque. Bon, moi, il y a à l'aide de stéthoscope, on peut faire un examen qu'on appelle électrocardiogramme.
0: Bon, on vérifie alors si c'est la bonne réponse ou pas, hein?
1: Ah oui, il s'agit de voir.
0: Électrocardiogramme. Ah, on vérifie. 3, 2, 1. Bon, ça c'est acceptable aussi. C'est acceptable, mais la vraie réponse c'est le cholestérol total.
1: Ah oui, bon. Ah, ouais. Ça aussi ça fait partie des éléments de.
0: Ah oui, oui, oui, oui, oui, oui. Un élément du profil cardiaque en cours à Oméga Solution, c'est le cholestérol total. On a aussi les triglycérides, les HDL et les LDH. Voilà.

Mandako sur Radon de Keluka. Dans quelques secondes, nous allons marquer notre pause habituelle. Ne partez pas, car l'émission se poursuit.

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0: 72 29 52 52 75 93 103 33. Mandako, nous reprenons les appels après la pause marquée. Spaghetti, un titre de quartier latin de Kofi Olomidi.
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0: 12h32 minutes sur Radio Ndekiluka, Mandako, 72 29 52 52 75 93 33 33. On a 4 gagnants sur la liste. Ils se roulent boué. Providence Yongo, Oumar Yaya et Gambo Yaya. Ça sonne ici. Bonjour à l'auditeur qui est là. Bonjour, l'appel est décroché.
1: Bonjour Verdiane.
0: Verdiane, c'est moi et vous?
1: Et c'est à part les Vasigions.
0: Mais oui, pour jouer dans les sacs de laboratoire Omega Solution.
1: Et
0: oh, d'accord. Ah oui, oui. Vous nous citez maintenant un élément du profil de diabète. Un élément du profil de diabète.
1: Eh bien, bien.
0: Hmm? C'est pas compliqué, hein?
1: Pas du tout. Vous avez cette question?
0: Déjà, un de vos prédécesseurs avait donné la réponse à cette question.
1: Je lui propose glisser le voir.
0: Glisser.
1: Glycérine va.
0: Hein?
1: Glycérine.
0: Glycérine.
1: Non, ride.
0: Ride.
1: Oui.
0: Oh non, non, non. Vous êtes sur la voie, la bonne voie. Hein? C'est glisser.
1: Glissé-t-il va.
0: Glissé-tu?
1: Oui, glissé-t-il va.
0: Christian.
1: Oui.
0: Bon, est-ce qu'on peut vérifier ou bien on vous accorde quelques secondes supplémentaires?
1: Oui, vous pouvez m'accorder quelques secondes, voir.
0: Bon, 5 secondes, chap chap, c'est glissé.
1: Glissé-t-il.
0: Glycéside. Ok. À ce niveau, on vérifie. Est-ce la réponse correcte ou pas? On vérifie. 3, 2, 1. Oh non. Revenez vite alors. Midi 34 minutes. Si vous êtes à table, bon appétit. Bonjour.
2: Bonjour.
0: L'arrivée de qui?
2: Murtala
0: Mamat dans le sapa de laboratoire Omega Solution. On y va?
2: Oui, on y va.
0: Citez-nous un élément du profil de diabète.
2: On contrôle les glycémies.
0: Les glycémies?
2: Glycémie, oui.
0: C'est glycé.
2: Glycémie.
0: Glycémie.
2: Oui.
0: Mire ou mi?
2: Glycémie, mille.
0: Attends, Murtala, c'est glissé.
2: Glissé nul.
0: Glissé nul.
2: Oui.
0: Ah, glissé nul.
2: Oui.
0: Bon, on vérifie.
3: 3, 2, 1.
0: Il va revenir là. Bonjour. Bonjour. L'appel est décroché. Bonjour, bonjour. Oui, ça va?
4: Ça va très bien.
0: Oh, c'est l'homme de quartier Bois-Nicolas.
4: Ouais, c'est le couturier de Bobo Séverin depuis Bois-Nicolas 2.
0: Bobo Séverin, dans le sac de laboratoire Omega Solution, vous nous citez un élément.
4: À votre disposition, là.
0: Oui, citez-nous un élément du profil de diabète.
4: Il n'y a pas de proposition, là.
0: Il n'y a pas de proposition. Non, non, non.
4: Moi, je propose glycémie, voir.
0: Glissé.
4: Glycémie.
0: Mi.
4: Ouais.
0: Glycémie. Comme ça?
4: Ouais.
0: Glycémie. On vérifie, Bobo.
4: Glycémie.
0: D'accord.
3: 3, 2, 1.
0: Bravo Bobo Séverin.

Un élément du profil de diabète. On a hémoglobine glyquée ou glycémie à jeûne ou glycémie aléatoire. Donc voilà, vous les avez notés. Bobo Séverin est donc le cinquième gagnant sur la liste. Il est midi 37 minutes ici. Ça veut dire que nous avons une dizaine de minutes encore.

0: Mandakos Razon de Keluka, Baba Gigao chante ici et son billet. À midi 40 minutes, le téléphone sonne en même temps. Bonjour à l'auditeur qui est là.
1: Oui, bonjour, Nina Verdian Niabodé.
0: Nina Verdian Niabodé, c'est mon nom. Et vous?
1: Ouais, moi c'est un Ndotoy Matner.
0: Matner Ndotoy depuis quartier combattant. On y va?
1: On peut y aller.
0: Vous nous citez un élément du profil hypertension.
1: Un élément
0: du profil hypertension.
1: S'il te plaît, il n'y a pas de proposition là.
0: Ah, pour cette question-là, il n'y en a pas. Un élément du profil hypertension.
1: Accordez-moi 5 secondes, voir.
0: C'est accordé, Matzner.
1: Je vous propose la fatigue.
0: La fatigue, hein?
1: Oui.
0: D'accord.
1: Et la vertige aussi.
0: D'accord, on vérifie. 3, 2, 1. Oh non, il faut revenir.
1: Okay,
0: à très bientôt. Bonjour, ici.
2: Bonjour, Nven.
0: Nven, c'est moi et vous?
2: Dimokoya, je viens depuis Mokondibale.
0: Je viens Dimokoya.
2: Oui, Nina.
0: Pour jouer dans Sapa du laboratoire Omega Solution.
2: Oui, Nina.
0: Bon, vous nous citez un élément du profil hypertension.
2: Mais pas de proposition?
0: Non.
2: Ah, c'est fort, hein?
0: On va faire comment?
2: En tout cas, je vais revenir.
0: Bon, vous venez vite, on n'a que 8 minutes, hein?
2: Ok.
0: D'accord.

son billet de Bigao sur Razon de Kiluka. Ça nous a conduit à 12h45, ça veut dire qu'on a 5 minutes encore avant de terminer l'émission de ce jour. Vendredi 15 mai 2026. Puisqu'il nous reste 5 minutes, on en profite pour écouter ce titre de Sultan Zembela.

0: Bonjour, on a parlé des crochets.
1: Oui, bonjour.
0: L'arrivée de qui?
1: L'arrivée de Koutou Cyprien.
0: Oui,
1: depuis Boda.
0: Cyprien depuis Boda, super. Vous voulez tenter votre chance dans les aquas de Omega Solution.
1: Ok, je vous écoute.
0: Donc, on y va?
1: Oui.
0: Mm-hmm. Vous nous citez un élément du profil hypertension.
1: Il n'y a pas de proposition?
0: Non, il n'y a pas de proposition pour cette question-là, Cyprien.
1: Accord, moi, d'abord...
0: 5 secondes.
1: 5 secondes.
0: Oui.
1: C'est tension artérielle.
0: Mm-hmm.
1: Tension artérielle.
0: Mm-hmm. On vérifie?
1: Vérifie, voir.
0: On vérifie si la réponse est correcte. 3, 2, 1. Oh non! Ça n'a pas marché.
1: Ok.
0: Bonjour.
2: Bonjour.
0: Bonjour. C'est l'arrivée de qui?
2: Gracia Humilé depuis PK13.
0: Gracia, depuis PK13, pour jouer dans le sapin de Omega Solution. Gracia.
2: Oui. Oui.
0: Citez-nous un élément du profil hypertension. Ah.
2: Bon, je propose tensiomètre.
0: Tensiomètre.
2: Oui.
0: Un élément du profil hypertension, ça veut dire un examen que vous pouvez faire pour connaître votre profil hypertension.
2: Oui, je propose toujours le tensiomètre.
0: Tensiomètre, on vérifie. 3, 2, 1. Il y a des jeux comme ça. Le dernier candidat du jour, bonjour. Bonjour, bonjour, bonjour.
3: Oui, bonjour, Lina Verdiani, à vous de la fille qui parle trop.
0: C'est moi, et vous?
3: Oui, c'est l'arrivée de Godefroy de Bonheur depuis Bambari.
0: Godefroy de Bonheur depuis Bambari. Alors, vous nous citez un élément du profil hypertension.
3: Pardon?
0: Citez-nous un élément du profil hypertension.
3: Un élément du profil hypertension.
0: Mm-hmm.
3: Oh, bien.
0: Mm-hmm.
3: Pas de proposition. Un élément du profil hypertension.
0: Mm.
3: Bon, là, pour ne pas que le moment, ça m'a échappé.
0: Ah, bon, on va faire comment?
3: Bon,
0: on se dit à la semaine prochaine. Bon, 5 secondes, chap.
3: La semaine prochaine.
0: Bon, ok, c'est vous
3: bon,
0: qui.
3: Oui.
0: Vous décidez quoi? Je vous accorde 5 secondes supplémentaires ou bien vous revenez la semaine prochaine?
3: Bon, quelques secondes, tout ça marche quoi la semaine prochaine?
0: Bon, chap, on y va, 5.
3: Oui. Je vérifie un élément du profil hypertension.
0: Mm-hmm.
3: Bon, un élément du profil hypertension. Bon, très bien.
0: Mm-hmm.
3: Là, on dit carrément la semaine prochaine.
0: Bon, d'accord. À la semaine prochaine. Alors, c'est terminé pour aujourd'hui. Et du coup, on a 5 gagnants qui sont Chris Houlboué, Providence Yongo, Oumar Yaya, Gambo Yaya et Bobo Séverin. Les gagnants de ce jour. C'est terminé.
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1: La radio de tous les centres africains, Radio Ndekiluka, voilà qu'il est 12h52 minutes. Alors, c'est l'heure de nous préparer à suivre la grande édition de la mi-journée. Et pour bien nous préparer à suivre la grande édition de la mi-journée, je propose ce titre de Coolstar, Cantique des Cantiques.

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17: Merci de choisir Radio Ndekeluka pour vous informer. Il est justement 13h à Bangui, le journal avec Astrid de Bonheur Kolingi. Astrid, bonjour.
18: Bonjour, Nina Verdian Yaboudé, bonjour à tous. À Akrosoulbak, près d'un délai, plusieurs blessés ont été admis à l'hôpital de la localité après le passage d'une pluie accompagnée d'un vent violent hier. Et puis, vous allez aussi découvrir dans ce journal le portrait du plus jeune député de la 8e législature. Au sommaire également, grogne des vendeurs de chaussures devant l'immeuble de Télécel au centre-ville. En cause, une décision de la mairie de les faire partir. Handball, démarrage ce jour de la 5e journée du 3e tour du championnat de la Ligue de Bangui. Un seul match est au programme.
17: Des personnes blessées et des maisons détruites, tel est le bilan d'une pluie accompagnée d'un vent violent à Akrosoulbak dans le Bamingui Bangoran.
18: La catastrophe est survenue hier après-midi dans cette localité située à 80 km d'un délai. Plus d'explications avec notre correspondant Komboboy Mokhtar.
19: 8 personnes, majoritairement des enfants, bénéficient des soins actuellement à l'hôpital d'un délai. Il s'agit des habitants du village Akrosoulbak blessés suite à l'écroulement de leur maison. Parmi eux, une femme enceinte et un bébé de 6 mois. Sinou Sismaïne, proche de ses victimes, raconte ce qui s'est passé.
20: Il a plu à partir de 14h. Il y a eu aussi un vent violent. Des maisons se sont écroulées sur plusieurs personnes regroupées dans leur maison. On a pu sauver des enfants et leurs mères coincées sous les décombres. Dans une maison, on a déploré 8 blessés, dont une femme. On a pu évacuer 8 blessés ici en délai. Parmi eux, il y a une fille enceinte, une victime d'une fracture des deux jambes et d'autres enfants blessés à la tête ou à la poitrine. Même des femmes âgées ont été blessées.
19: Même si le nombre total des blessés et celui des maisons détruites ne sont pas encore connus, Mahamat Adoum Ali, président de la jeunesse du village à Akrosoulbak, affirme que les dégâts sont énormes.
21: Suite à cette pluie diluvienne, des maisons se sont écroulées et des arbres sont tombés. Il y a également de nombreuses personnes blessées. Seuls les cas graves sont évacués ici en délai. Nous allons d'abord recenser toutes les maisons détruites avant de vous situer concernant le nombre exact.
19: Du côté des autorités locales, c'est un plaidoyer en faveur des personnes touchées. Nestor Kangba est le maire intérimaire d'Indélé.
22: Il y avait beaucoup de dégâts, mais par rapport à ça, il n'y a pas la mort. Au niveau de la mairie, on a dépisté l'ambulance. Présentement, les blessés sont au niveau de l'hôpital de la ville d'Indélé. Au niveau de la préfecture ici, toutes les zones usées ont fermer leurs portes. Là, je souhaiterais que si le gouvernement peut nous aider pour appuyer la population d'Akrosoulbak. Parce que présentement, au niveau d'Akrosoulbak, il y avait du pain.
19: Des matériels ont été aussi détruits suite à l'écroulement des maisons. Ndélé Komboboy Mokhtar, Radio Ndekeluka.
17: Après la démission du Premier ministre Félix Moloua mercredi soir, les Centrafricains sont dans l'attente de la nomination du futur Premier ministre et de son gouvernement.
18: Quel sera le profil de celui-ci face aux défis de la 7e République? Une analyse de Thierry Tenguédé, enseignant-chercheur. Il est au micro de Symphorien Ludovic Malekatia.
0: Un nouveau Premier ministre doit répondre à un certain nombre de critères pour relever les défis. À mon avis, je proposerais premièrement que le Premier ministre devrait avoir un profil d'économiste bâtisseur, un économiste de développement. Deuxièmement, il pourrait être un homme ou une femme de rigueur budgétaire. Troisième élément, le futur Premier ministre devrait avoir un profil capable de conduire à l'industrialisation nationale. Notre dépendance est énorme, il nous faut un Premier ministre qui a une vision d'industrialisation nationale. Quatrième élément que je proposerais, qu'il soit un stratège géopolitique équilibré. Cinquièmement, il serait souhaitable qu'il soit aussi un rassembleur politique et social. Le sixième élément, il doit être orienté vers l'emploi des jeunes. Parce que nous avons sérieusement des défis de chômage, des défis de transformation, de l'entrepreneuriat. Il faudrait que le Premier ministre ait également ce profil. Septièmement, il doit être un manager de l'administration publique. Enfin, il faudrait que le Premier ministre ait un profil synthétique. Il doit être honnête, compétent, politiquement assis.
17: La population s'est aussi exprimée à ce sujet.
18: Oui, Verdiane, la majorité s'attend à ce que le poste soit occupé par une personnalité polyvalente qui serait capable d'équilibrer les décisions. Leurs propos ont été recueillis par Destin de Bonheur Huilican.
1: Moi, je veux que le gouvernement mette en place des ministres qui sont capables de répondre convenablement aux besoins du peuple, aptes de faire face et entendre le cri des commerçants à faire un pas vers un avenir meilleur.
2: Tout ce que nous, les femmes centrafricaines, on veut est que dans ce prochain gouvernement, on donne la possibilité aux femmes aussi d'occuper des postes ministériels afin d'encourager les jeunes filles.
23: Je souhaite à ce que le nouveau ministre qui va arriver intègre des jeunes dans la fonction publique sans tenir compte des aspects religieux. Je souhaite à ce que le nouvel gouvernement intègre quand même des jeunes ministres dans la fonction publique, soit dans le système ministériel de notre pays.
24: Nous, les cultivateurs, souhaitons que le nouveau gouvernement soutienne le développement de l'agriculture car nous rencontrons beaucoup de difficultés. Nous espérons que le nouveau ministre de l'agriculture pourra nous aider en fournissant des graines et des outils agricoles.
17: Et puis Astrid, la 8e législature centrafricaine est officiellement en place depuis le 4 mai dernier.
18: Effectivement, Verdiane, parmi les nouveaux visages de l'Assemblée nationale, un élu attire particulièrement l'attention. Le plus jeune député du pays, 26 ans, élu dès le premier tour dans la circonscription de Batangafo 1, il incarne le renouvellement de la classe politique centrafricaine. Qui est-il? Quel est son parcours et quelles sont ses ambitions? Élément de réponse avec Armando Yanginzi.
25: Ma motivation vient des convictions que j'ai pour relever certains défis.
26: Cyril Dotsiga Gandio est diplômé en banque et microfinance de l'université de Bangui. Jeune père d'un enfant, originaire de Batangafo dans l'Ouamfafa, il a décidé de s'engager en politique malgré les pesanteurs sociales qui freinent souvent les jeunes centrafricains.
25: L'obstacle le plus majeur de mes parcours pour l'élection, les moyens qui me posent problème, en fait les moyens logistiques qui me manquent énormément, mais moi j'ai plus le courage d'aller.
26: Candidat indépendant, ce jeune homme de 26 ans a bénéficié du soutien de ses pairs, un appui qui lui a permis de s'imposer dès le premier tour face à 5 candidats en lice aux législatives.
25: Au début, c'est pas facile. Lorsque je me suis engagé, il y a pas mal de mes parents qui me disent que non, Cyril, tu es encore très jeune. Il ne faut pas engager très jeune comme ça dans la politique. Il y a certaines personnes aussi qui m'encouragent, à la personne de mon frère. C'est vrai, il m'a encouragé, et certains parents aussi, lorsque je me suis lancé pleinement dedans, et ils ont obligé de m'encourager et me suivre. C'était ça qu'on a eu à gagner au premier tour.
26: L'élu de la nation appelle les jeunes à s'engager massivement afin de contribuer au changement du visage de la politique centrafricaine.
25: J'exhorte mes compatriotes, la jeunesse, de ne pas avoir peur. La jeunesse n'est pas synonyme d'infériorité. Ils ont des idées, ils ont des pensées positives. Il faut oser.
26: Cyril Dotsiga Gandio est le rapporteur de l'association des commerçants de Batangafo. Soucieux de poursuivre ce combat pour l'indépendance économique des jeunes, il a choisi de siéger à la commission de finances de l'Assemblée nationale avec l'appui d'apporter plus de transparence dans la gestion du budget public. En attendant la proclamation définitive des résultats du second tour des législatives et des élections partielles par le Conseil constitutionnel, Lionel, l'élu de Batangafo 1, reste à ce jour le plus jeune député de la 8e législature.
18: Merci Amando Yanginji. L'honorable Cyril Ndotiga Gandjo sera avec nous dans le dossier du jour de ce vendredi.
17: Astrid, manifestation ce matin à Bangui, des vendeurs de chaussures installés en face de la société de téléphonie mobile Télécel au centre-ville.
18: Selon eux, ils s'acquittent régulièrement de leurs taxes auprès de la mairie, mais ils ignorent les raisons de leur déguerpissement. Bolivis Masambay.
3: À notre arrivée sur les lieux, ces commerçants n'ont pas étalé leurs marchandises comme d'habitude. Certains sont assis sur des branches d'arbres à proximité, tandis que d'autres restent debout. Mais la colère et l'incompréhension restent visibles sur leurs visages. Témoignage de Stéphane, vendeur de chaussures.
4: Je suis vendeur de chaussures devant Télécel au centre-ville. Avant-hier, les agents de la mairie sont venus confisquer nos articles et sont repartis avec. Aujourd'hui, ils sont venus faire la même chose. C'est grâce à cette activité que nous prenons soin de nos familles. En plus de cela, nous payons nos taxes à la mairie.
3: Selon Grâce à Dieu, un autre vendeur, c'est depuis 2014 qu'ils occupent cet espace pour vendre des marchandises.
4: C'est depuis 2014 que nous sommes là pour vendre des chaussures. C'est ce commerce qui me permet de nourrir ma petite famille. Moi, par exemple, mon enfant est malade en ce moment et je devais vendre ses chaussures afin de pouvoir acheter ses médicaments et payer aussi les frais de scolarité de l'autre. Je demande donc aux autorités du pays de ne pas nous abandonner.
3: Face à ces plaintes, la réaction de la mairie de Bangui n'a pas fait attendre. Sylvestre Constant Yamende, conseiller en communication.
5: Je suis au regret que nos compatriotes qui, d'une manière illégale, sont installés et qui, aujourd'hui, si la mairie veut mettre de l'ordre sur le plan d'urbanisme, ils se plaignent. C'est bien que normal. Le marché ne se décrète pas comme ça. Ça, c'est de l'anarchie.
3: La mairie de Bangui compte-t-elle trouver un autre espace pour ses commerçants mécontents? Sylvestre Constant Yamende répond.
5: Nous avons des marchés qui sont de fois rompus à 20%. Le marché de la Kwanga est vide, avec des étals, avec des kiosques et autres. Mais ce marché est vide, même pas 10% d'occupation. Nous, mairie, on leur proposera, par exemple, d'intégrer par exemple, ce marché. Donc, c'est à eux de s'organiser. S'ils trouvent un endroit où ils pensent qu'ils peuvent y aller, ça nous arrangerait.
3: Pour l'instant, la situation reste tendue entre la municipalité et ses commerçants installés en face à Télécel au centre-ville. Ces derniers attendent que la mairie leur attribue un nouvel espace de vente. Selon eux, cette activité informelle constitue leur unique source de revenus pour subvenir aux besoins de leur famille.
17: Actualité internationale, à l'est de la RDC, une épidémie d'Ebola est déclarée en Ituri selon l'agence sanitaire de l'Union africaine.
18: Le Centre africain de contrôle et de prévention des maladies annonce que c'est une nouvelle épidémie d'Ebola qui est en cours. Plus de 240 cas suspects ont déjà été répertoriés et près de 65 décès ont été enregistrés, même si tous n'ont pas été confirmés. Sur les 20 échantillons envoyés pour analyse à Kinshasa, 13 ont été détectés positifs par les équipes de l'Institut national de recherche biomédicale.
17: Et puis l'Iran dit être ouvert à une aide de Pékin pour régler le conflit au Moyen-Orient.
18: Oui, Verdian, ce vendredi, la Chine a réclamé un cessez-le-feu complet au Moyen-Orient et la réouverture du détroit d'Hormuz dès que possible en marge du sommet entre les présidents chinois Xi Jinping et américain Donald Trump à Pékin. Donald Trump a déclaré perdre patience avec l'Iran, ajoutant qu'il était convenu avec Xi Jinping que la République islamique ne pouvait pas être autorisée à posséder une arme nucléaire. La page sport, c'est avec Nathan de Saint-Stéphane Engombe. Bonjour Nathan.
6: Bonjour Astrid Obanor Koling et bonjour à tous.
18: Basketball, c'est la poursuite des matchs de la troisième journée du championnat de la Ligue de Bangui au Centre National Martin Gokou.
6: À 15h, Bimbo Basketball croise V6 BBI. Ensuite, Gospel Youth va affronter Tondema à 17h. Demain, 3 matchs seront au programme. À 15h, Asmazanga affrontera East Prison. Suivi à 17h du duel entre Red Star et Zarasclo. Puis, à 18h, 92 Bontou va affronter Abeille. Hier, Nutek a battu Tongolo 26 à 42, puis Warriors s'est incliné devant Assopété 54 à 40.
18: Handball, la cinquième journée du troisième tour du championnat de la Ligue de Bangui démarre aujourd'hui.
6: Elle s'ouvre avec la rencontre Black Star et Zarasclo à 15h30 et demain, les Anges de Benzville vont croiser Dauphin toujours à 15h30 mais Astrid toujours en handball. L'Académie Handball de Centrafrique va implanter son Académie de mai à Damara. L'objectif de cette activité est de faire connaître cette discipline aux jeunes de la ville de Damara afin de détecter des talents. Suivant Thierry Gabato, conseiller technique de l'Académie Handball Centrafrique, il est interrogé par Théoneste Ponica.
7: Déjà dans la Bakaga, on a déjà implanté l'académie de handball là-bas, dans la Waka, dans le Mbumu, à Kimu, dans la Nagribizi. Puis, bon, on s'est dit, il faut que dans l'Ombelapoko, qu'on fasse quelque chose. Et surtout que c'est non loin de la ville de Bungui. C'est pour ça qu'on s'est dit, ben, dès ce samedi, nous irons là-bas pour implanter l'académie de handball. Parce que notre objectif, hein, c'est de faire le tour de toutes les préfectures de la République centrafricaine. Bon, nous y croyons. Pourquoi? Parce que pour un début, c'est non loin de la ville de Bangui. Et donc, nos experts qui sont ici à Bangui, qui gèrent l'académie handball ici à Bangui, ceux-là pourront faire les déplacements tous les samedis à Damara pour essayer de former les gens et aussi former les jeunes.
18: Football en région Nathan, l'affiche de la finale du tournoi dénommé des ex-combattants pour la paix à Bangassou Tatasayo est déjà connue.
6: Et oui, Astrid, hier, à l'issue de la demi-finale, Bangassou a validé son ticket pour la finale en battant Zagando 3-1. Et Bakoumal a également rejoint en battant Wango 3-0. La finale opposera demain à 15h Bangassou à Bakouma, toujours sur le terrain de Tatasayo. Cette compétition est organisée par l'association Ekpemba. Toujours dans le cadre des activités de cette association, une course de vélo s'est déroulée ce matin dans la ville de Bangassou, mettant en compétition une cinquantaine de filles qui ont parcouru 5 km.
18: Merci à vous, Nathan de Saint-Stéphane Ngombe. Merci également à Astrid de Bonheur Kolingué. C'est la fin de cette édition en français sur Radio Ndekeluka. Merci également à ceux qui l'ont suivi. La version Sango, c'est tout de suite. 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
17: Comme annoncé dans le journal, notre dossier du jour est consacré à la vision du plus jeune député de la 8e législature, Cyril Ndotinga Ganjo, élu à 26 ans, député de la première circonscription de Batangafo. Il répond aux questions de Armando Yangendi.
4: Cyril Ndotsiga Ganjo, bonjour.
10: Bonjour.
4: Vous avez été élu en tant que jeune député de Batangafo 1. Quelle était votre motivation au départ?
10: Oui, en fait, ma motivation provient de conviction que j'ai pour relever certains défis dans notre localité. Batangafo fut une ville très touchée par les politiques,
4: la sécurité.
10: Et comme vous savez, ACA vient en peine de sortir dans les conflits. Bien avant, les députés, qu'on les choisisse pour nous représenter à Batangafo, ce sont les gens qui ne connaissent pas même les besoins fondamentaux de la population de Batangafo. Et je me suis réfléchi, mais en fait, on est des jeunes. Et d'après la Constitution, les jeunes de 18 ans peuvent aussi postuler aux élections législatives. Et je me suis dit, non, mais j'ai quand même 25 ans, je suis tombé 26 ans, donc il me faut oser. C'était ça que j'ai pris le courage.
4: Est-ce que vous avez été encouragé par vos pères jeunes, puisque vous avez quand même gagné dès le premier tour?
10: Bien sûr que oui. En fait, au début, c'est pas facile. Lorsque je me suis engagé, il y a pas mal de mes parents me disent que non, Cyril, tu es encore très jeune. Il ne faut pas engager très jeune comme ça dans la politique. Il y a certaines personnes aussi qui m'encouragent, à la personne de mon frère Sylvain, il m'a encouragé, et certains parents aussi, parce que je me suis lancé pleinement dedans, et ils ont obligé de m'encourager et me suivre. C'était ça qu'on a eu à gagner au premier tour.
4: Quel est l'obstacle que vous avez dépassé, l'obstacle de cette décision des parents qui disent « Non, en Centrafrique, la politique, c'est pour les jeunes, c'est pas possible, vous manquez de moyens financiers, vous n'êtes pas assez mûr. » On va dire que non, la politique, c'est la mort, il faut se méfier. Mais quand même, tout, vous avez bravé la peur pour arriver à ce niveau. Mais quel est l'obstacle le plus majeur de votre carrière ou de votre lutte à l'époque?
10: L'obstacle le plus majeur de mes parcours pour l'élection, pour moi, c'est pas l'argent. J'ai eu le courage que sans l'argent, on peut faire quelque chose. Mais les moyens qui me posent problème, les moyens roulants, en fait, les moyens logistiques qui me manquent énormément, maintenant, j'ai plus le courage d'aller. Et puis par la suite, les gens commencent à me soutenir. Bon, c'était ça.
4: Vous avez gagné dès le premier tour parmi les 5 candidats à la députation à Batangafo 1. Est-ce qu'aujourd'hui vous avez une vision pour redorer le blason, comme vous l'avez dit, à la jeunesse locale?
10: Bien sûr que oui. Je connais le vrai problème de la jeunesse de Batangafo, en particulier de la République centrafricaine en général. Une voix n'est pas encore portée au niveau de l'Assemblée nationale. Et aujourd'hui, la jeunesse a une voix au Parlement. Donc, je vais représenter valablement la jeunesse au Parlement pour des initiatives qui peuvent toutefois aider les jeunesses pour s'épanouir et évoluer pour le bien-être de notre République centrafricaine.
4: La problématique de l'insécurité qui avait pris de l'ampleur dans votre région, il y a encore quelques poches, mais aussi les séquelles restent visibles sur le front, le visage de la jeunesse qui a perdu presque le repère dans votre localité. Vous êtes le représentant de cette jeunesse de Batangafo. Est-ce que vous avez pensé à initier, par exemple, un projet de loi ou bien un projet pour la jeunesse?
10: Bien sûr que oui. En fait, vous avez révélé le problème de l'insécurité. Ça gangrène encore dans notre localité. Et tant bien qu'on vient en peine de sortir, mais cette séquelle-là, ça gangrène encore. Donc, oui, on a initié une loi que je vais présenter au niveau du Parlement pour qu'on puisse discuter là-dessus, pour qu'il y aura un changement radical de mentalité pour la jeunesse. La jeunesse se voit vraiment...
4: Se voit capable.
10: Capable pour relever les défis de notre pays.
4: Quel est le message que vous pouvez lancer aux jeunes qui vous écoutent, qui ont peur de oser comme vous, parce qu'il y a des obstacles financiers, obstacles matériels, et il y en a qui disent non, je n'ai pas encore la licence comme vous, je ne peux pas me lancer. Quel est le message?
10: J'exhorte mes compatriotes, la jeunesse, de ne pas avoir peur. La jeunesse n'est pas synonyme d'infériorité. Ils ont des idées, ils ont des pensées positives. Il faut oser. J'ai eu le courage là, c'est pas de la magie. Et j'ai osé, vous voyez, et maintenant je suis devenu député. C'est pas de la magie, bien sûr. Donc, les idées que vous
25: vous pousser. Il faut vraiment avoir
4: du courage
25: d'affronter tout ce que vous avez pensé comme objectifs. Essayez de vous organiser, avoir le courage d'affronter tous les défis que vous faites face et vous allez s'en sortir.
4: Monsieur Cyril Ndotsiga Ganjo, merci beaucoup.
25: Je vous remercie.
14: Justement, sur Radio Ndekiluka, vous venez là de suivre Cyril Ndotsiga Ganjo, le plus jeune député de la 8e législature. Il était au micro de Armand Yangindi. Ne partez pas, car la version en sango, c'est tout de suite.
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Voilà. Bon, ça dépend de comment vous voyez la famille aussi. En hein. 13h45 minutes, sur Radio Nekeluka au micro, je suis sur la merveille Mivala. Excellent début d'après-midi à tous. Nous nous rappelons qu'aujourd'hui, nous sommes vendredi 15 mai avec le prénom Denise. Quelque part, elle porte ce prénom Denise. On reviendra.

rassure vous, pour vous souhaiter bonne fête patronale, nous totalisons 135 jours. Il nous reste 230 jours à parcourir. Vous êtes nombreux à l'écoute de Radio Nikiluka. On vous rappelle juste l'adage du jour qui dit quand les racines d'un arbre sont solides, écoutez bien, le vent ne peut pas le renverser. C'est-à-dire une famille unie et fondée sur de bonnes valeurs résiste mieux aux crises et aux difficultés de la vie. C'est pourquoi on vous rappelle qu'aujourd'hui c'est la journée internationale de la famille. Sur cette terre, soyons une famille unie, soyons fortes afin de faire face aux épreuves de la vie. En laissant de côté... Bon, en tout cas, on va parler de ça tout à l'heure. Avec l'appui technique de... C'est face à Antigua, Sostel Mikhailov Zunaïta, les après-midi de votre radio, Radio Nikiluka, bien sûr. Alors, on voit quoi, tiens, donc, à ton Charles Farel Bouyembe. Dans le Farel Bouyembe, une zone matin à Tidungualo, et puis la zone aussi, il y aura un déterminal à Fadefadé Sundan, il y a un petit matin à Tidungo. Le copier comme dit un dos d'affront, des kilos, il est compliqué en Alaska. 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Ah, qui bon. On sait pourquoi on dit si bon. Comme c'est un vendredi, on pense quand même à ce titre au Kaman de Monique Seka. Oui, oui. C'est un vieux titre, un très vieux titre. Ça nous permet également de passer à la séquence lecture de vœux d'anniversaire.

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Mais comment ça? Pour les souhaits d'anniversaire de cet après-midi sur Radio Nekiluka, nous avons la famille Gouté. La famille Gouté dans le 7e arrondissement de Pingaragua. Maman Bara Nicole. Maman Reine Bara. Et ses frères et sœurs Kang Gouté, Trifène, Stéphanie. Otniel, Parfaite, Terencia, Runisia. Madame Gouté, Ariel. Papa Gouté. Koulum. Et puis Nakolilo Bokada, Tino. Amongeni Bokada Samuel, Bokada Adonai, et puis na Umbani Bouti Charnel, Charlène, et puis na Mazija, Asna Kwada, Atenzoni Matangati Dungwa Gisa, pas protocole qui église apostolique à Sai 1, et à protocole quoi la chavelle. 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Benoît. Assure que hier ce soit Benoît là parce que Zona Walizo. Atteneur améthyste, t'as la beauté Benoît, mais normalement c'est Benoît Taïr Guloma Kota. Parce que français soit basse autre que meilleur quoi on a aujourd'hui un angle au main d'or. Tanti Riti Stéphanie soit ça raso. Beaucoup de gens ont l'habitude de dire Stéphanie, Stéphane, non non, Stéphanie, Stéphane, voilà. Stade, sport. Et non, Estade, na sport, hein, et un ami. Ou bien. 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

Un morceau comme ça vous permet de bien démarrer le week-end sur Radio Ndekelo, car demain là, certains iront doter leur femme. Ah, d'autres vont signer l'acte de mariage. D'abord la dot aussi, c'est un mariage traditionnel, n'oubliez pas ça. Elle s'appelle Maman Evo, Maman Evo dit, la femme de qui? De Renaud Christ Dangasa. À l'écoute de Radio Ndekelo, car

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non mais on peut se terminer dans un endroit à domicile familial sagesse longévité santé de fer beaucoup d'argent chancer là alloué qu'à on est maman Jocelyne Namdanga et puis na papa Thierry alloué 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

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Vous avez des enfants de bas âge aussi, faut penser. J'ai besoin de nouvelles technologies à Andrew. Les ateliers de robotique et consorts, là, il faut inscrire vos enfants. Il faut inscrire vos enfants. Ah, on s'est rattrapé, oh, on vous connaît. Ah. RJK Service, on vous salue.

Les après-midi de Radio Nekiluka, la famille Bembele, la famille Banga, la famille Malki Dorogo, Nalki Dorogo, la famille Pengé, la famille Babio, les enfants Bembele, Sonia, Francis, Fabien, Ange Ferrière, Francisca, Marcel et leur maman Bembele, Jocelyne. C'est pour souhaiter joyeux anniversaire à leur papa, à leur mari, leur frangin, Kotara Zavim Bembele. En tout cas, là, c'est Kotara Wango Kandongolo. Salenga, la papa, le Kala, le Moukana, l'Ambaïtibé, Afrique, Anati. Ici, la Centrafrique. Voilà. Kotara Zavim Bembele, joyeux anniversaire.

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Et Mandroa Sangwa, et puis qui n'a d'autant petit matanga Dungwa là-haut. Mémé Merco, on dit bien né, Bita Denise Louisa. Joyeux anniversaire à vous. Ah. Les autres souhaits, ne vous inquiétez pas. Après le point d'actualité de 14h, on y reviendra.

0: Il est 14h sur Radio Nekiluka. Merci de choisir les 100.9 FM, le tour de l'actualité avec Astrid de Bonheur Collingué. Belle après-midi Astrid.
1: Belle après-midi Ursula Merveille, mais voilà, belle après-midi à tous. Des personnes blessées et des maisons détruites, tel est le bilan d'une pluie accompagnée d'un vent violent à Kroussoulbak dans le Bamingui Bangouran. La plupart de ces victimes sont des enfants qui se trouvent actuellement à l'hôpital de Ndélé pour des soins. Cette catastrophe est survenue hier après-midi dans cette localité située à 80 km de Ndélé. Après la démission du Premier ministre Mulu Amer jeudi soir, les centrafricains se sont exprimés sur le profil du nouveau Premier ministre. Ils souhaitent que le poste soit occupé par une personnalité polyvalente qui serait capable d'équilibrer les décisions. Manifestation ce matin à Bangui des vendeurs de chaussures installés en face de la société de téléphonie mobile Telecel au centre-ville. Selon eux, ils s'acquittent régulièrement de leurs taxes auprès de la mairie, mais ils ignorent les raisons de leur déguerpissement. Basketball, c'est la poursuite des matchs de la troisième journée du championnat de la Ligue de Bangui au centre national Martin Goko. À 15h, Bimbo Basketball Club croise V6BB. Ensuite, à 17h, Gospel Youth va croiser Tondema. 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Ursula Merveille, mais voilà, Andora, ça m'a dit qu'il n'y a pas de
0: soucis. Soit que tu sais, tu peux pas conviter là, ou autant à la qui rend des tigaki, là, qu'on peut pas conviter en voici des nez, on en doute à fond de Kiluka. Et bien voilà, on vous a promis, il est 14h30. Repartons en musique, le temps de vous donner quelques souhaits d'anniversaire, avant de passer à la lecture de vos avis et communiqués.

0: En secret, si vous écoutez Radio Nekiluka depuis la boutique Nuinel, PDG de Nelly Bombay. C'est comment là-bas?
1: Aujourd'hui, c'est
0: le grand moment
1: d'avouer mes sentiments.
0: Je mange mon bas, je vous apprends à porter dans le salon. Il y a un soir, elle est saturée parce que vous avez fait des mères sans mère, n'a blague à payer. Voilà, c'est question de goût.

0: 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Pour en passer. Hugues, Huguette. Hey. Bon anniversaire, je crois qu'on soit grand à Gisela où c'est toi. Longévité, prospérité, fécondité, bonheur.
1: Je guérirai chacun.
0: On attend seulement la partie où on dit venez. Non, on va venir. N'est-ce pas, Hugues, Florentin, Amkosi?

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Mise en place terminée 15h domicile familial. 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

10 chaque instant passé sur Radio Nekelo, car la famille Congo depuis quartier Paris Congo. 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

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Mais j'aime bien l'idéologie camerounaise, c'est que là-bas à commencer mon a madame na irriti baba moni on se fait tes épouses voilà ou bien ou après ir mon ya ir mon jeune fille na ouais après tes dames et pas ça y arrive monsieur Nangan comme ça c'est 50-50 c'est gagnant gagnant on doit aussi valoriser nos papas. À tout à l'heure pour vos avis et communiqués.

Vous avez communiqué 14h10 sur Radio Neke Local. Le haut contrôleur général de police, directeur de l'Office central de lutte anti-drogue en abrégé, OCLAD, officier de police judiciaire en résidence à Bangui, demande impérativement aux gardiens de la paix, Kadjézi, Alain, Ilazari, Shalom, tout son service à la dite direction de se présenter dès l'écoute du présent communiqué sous peine de dernier avertissement et de sanctions disciplinaires prévues par les textes en vigueur. Motif, absence abusive non justifiée, abandon de poste. Par ailleurs, il est demandé à toute personne à l'écoute du présent communiqué et connaissant les intéressés de bien vouloir leur en faire part. La direction de l'ordre Canastar a le grand plaisir d'annoncer au public bangissois en général, à ses fanatiques en particulier, que la programmation des différents concerts de la semaine se présente comme suit. Le vendredi 15 mai, grand show inédit au restaurant Caliste à Sokatel à La Kwanga à partir de 16h, entrée 1000 francs. Une heure de temps sera prévue pour les amoureux et amoureuses de karaoké avec le grand Canastar. Le dimanche 17 mai, soirée dansante avec soirée dansante à la cave des partenaires sur le pont du 8e arrondissement à partir de 15h. Ne manquez pas ces moments de gaieté car le grand Canastar de Bangui vous promet des shows inédits à la hauteur de vos attentes.

La coopérative logistique humanitaire, désignée sous le nom de ULO Humanitarian Logistics, portée par l'ONG Solidarité Internationale en République Centrafricaine en partenariat avec 15 ONG internationales, lance un avis d'appel d'offres pour l'attribution d'un marché de services de transport routier en République Centrafricaine. L'appel d'offres comporte un lot qui regroupe le transport de marchandises sèches pour des cargaisons de 5 à 50 tonnes à partir de Bangui vers les 20 préfectures. Le dossier d'appel d'offres est retiré à partir du 13 mai, c'est-à-dire depuis le 13, vous pouvez, le retrait est déjà opérationnel. Et c'est auprès de l'équipe ULO en envoyant un email à l'adresse car@ulo.coop ou au bureau de ULO situé dans l'enceinte de bureau d'action contre la faim, quartier Sissongo, Sika 1. L'intitulé de l'objet d'email pour demander les dossiers d'appel d'offres doit mentionner la référence suivante: RCA/ULO/2026-6-003. Le dépôt des offres doit être fait avant le 3 juin à 12h pile à la même adresse email ou sous clé fermée toujours à l'adresse mentionnée ci-dessus. Une réunion d'information avec les soumissionnaires aura lieu le 21 mai à 10h dans les bureaux d'action contre la faim à Bangui.

Lycée français Charles de Gaulle, avenue Nasser. Test d'admission pour l'année scolaire 2026-2027, samedi 16 mai et samedi 23 mai à 8h. Ce test est obligatoire pour les enfants à partir du CP non issus du système scolaire français. Inscription au secrétariat et règlement des frais 40 000 francs au plus tard le 13. Donc vous avez compris que depuis le 13, le règlement des frais est à terme.

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0: 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Les messieurs là d'assoir que Maïmba qui n'a pas qui était présent au gars sorti d'un net en soutenu à la ma coissine en soutenu en Guinandao.
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2: Et puis il y a la séquence, il y a quoi que Singa canal a fait.
3: Je t'ai dit, le tourné a dit, même moi le tien, mon côté a dit,
4: le kill, le vendeur, le bail, le bail,
3: le bail, j'avais mon ami, voilà, à la toque affinité, j'avais mon ami, n'importe pas, qu'on en voyait.
4: Tiro, les gars, Fazo, ton assis, tu es
3: équipé d'un. Et là, comme la récitation, les gars, Fazo, les gars, Fazo, il m'en a un passant.
2: Ah, mon mari, bien là, mon bâti, ça va,
5: madame, vous voyez, les
2: gars, arrêtez la limite, moi, je suis à Cayenne, donc il est là, il est là, qui se rend non
4: C'est comme si on a dit au tour de la gata. Parfois, je n'ai pas beaucoup la tête qui donne ce tour.
5: Et mais maintenant, attention à dire que c'est là si Azani n'a pas, sinon là, le
3: sujet.
0: 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musique juste après la chronique routière cette chronique qui permet de mieux se gérer sur la route donc de faire attention aux accidents de faire attention aussi parce que sur la route il y a des incidents également. Merci beaucoup. Nous retrouvons là présentement José dans ce titre Vendeur d'illusions.

0: cela, on a dit à nos soeurs fatiguées, José, on leur a dit qu'il faut travailler, vous cherchez l'argent.
1: Fini le match.
0: Vous cherchez leur propre argent, ils ont refusé, dit ils sont. On met l'argent propre, on met l'argent de Sougadadi. On met Orange Money, on choisit Orange Money et puis l'argent de Sougadadi. Ah, putain, il y a que soit ma soeur n'a qu'un tas là où il est. Et pour moi, mon cahier, pour moi, mon sarménier, mon enfant, tout le monde. Ah, ton enfant, soit mon ami, cela, bon.

0: Sa place, vous allez faire quoi? Tout dépend de la situation. Pourquoi ils vont manger? Moi, ménager de yo-yo, on ne sait jamais. Donc, à l'imbiter, on se yamba d'affaires de Kéluka, à Sitane, Imana, Wangoutin, Zone d'outil. Des personnes se gavent à Sigé, dans la nature juvénale, Régis, Poka, Tenechi, Tengo, Tenanota, Kusala, Isumi, Yangwa, Tencha, Kusala, Wangoutin, en Abbey Africa, Ima, Kwasingane.
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0: Mike Alabi
5: Deuxième lettre.
0: Juste 1 milliard.

0: vrai, là, on doit causer, Seigneur.
1: Un magasin pour la vie.
0: Ah, je veux revoir le cas des journalistes.
1: Pour les parents, m'occuper de tout.
0: C'est même quoi comme ça?
1: Être frais, et faire du biche.
0: Amana, quoi, singana, tenez.
1: Et faire le bien.
0: Bamba, titi, quoi, droit, désolé. Sentir que nos bakwana a donné.

0: tout.
1: Tant de parler, vous parlez.
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1: 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Qui dit-il? Lève-toi. Oh, qui dit-il? Hey, faut l'envoyer dehors là-bas. Voilà. 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Sors. 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
7: 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Astrid, bel après-midi.
8: Une fois de plus, bel après-midi, Ursula Merveille, mais voilà, bel après-midi à tous. Des personnes blessées et des maisons détruites, tel est le bilan d'une pluie accompagnée d'un vent violent à Akrosulbak dans le Bamingui-Bangouran. La plupart de ces victimes sont des enfants qui se trouvent actuellement à l'hôpital de Ndélé pour des soins. Cette catastrophe est survenue hier après-midi dans cette localité située à 80 km de Ndélé. Après la démission du Premier ministre Félix Omolowa mercredi soir, les Centrafricains se sont exprimés sur le profil du nouveau Premier ministre. Ils souhaitent que le poste soit occupé par une personnalité polyvalente qui serait capable d'équilibrer les décisions. Et puis, manifestation ce matin à Bangui, des vendeurs de chaussures installés en face de la société de téléphonie mobile Télécel au centre-ville. Selon eux, ils s'acquittent régulièrement de leurs taxes auprès de la mairie, mais ils ignorent les raisons de leur déguerpissement. En sport basketball, c'est la poursuite des matchs de la troisième journée du championnat de la Ligue de Bangui au centre national Martin Goko. En ce moment, Bimbo Basketball Club croise V6BB. Ensuite, à 17h, Gospel Youth affronte Tondema. 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

à tout toi, pas Canabetta, on ne sait jamais. Merci beaucoup, c'était juste un petit rappel des années 80, comme ça, avec Bourville. Est-ce que ça aussi, ça vous dit quelque chose, avec Callum Scott, We Are The Reason. Là, c'est la version originale.

0: si on peut faire comme à l'école. Avant, on ne comprenait pas les paroles. Mais quand ça coule comme ça, on verse les larmes. 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Le rendez-vous des tout petits est là. Avec qui Elvire Kintombizi, Guinala Titane, Alama Kwasinga Tchaketan Mangeswa, qui est parole d'enfant.
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0: Qu'est-ce que tu veux, Baramo?
2: Merci.
0: Toi, y'a?
2: C'est de la paix.
0: Y'a pas si les mois en gang, vous sentez ça, moi?
2: Tu m'y connais.
0: Oh, vous sentez tout m'y connais. Oh, vous sentez tout m'y
2: connais.
0: Oh, vous sentez tout m'y connais. 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Oh, vous sentez tout
2: m'y connais. Oh, vous sentez tout m'y
0: connais. 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
2: école Malka.
0: Eh, quand on y est, papa, maman, il est motone.
2: Malka.
0: Kabombi, moi, je suis imbi moni.
2: Malka.
0: Comment est-ce que Malka ni?
2: Eh.
0: Ok, Malka, kamongo ke.
2: 2 ans.
0: Ça me suit que moi 2 ans.
2: Eh.
0: Malka, mon bourrin, bien là, ben.
2: Mon famille, maman, t'es là où il y a ton sou.
0: Quand même, maman, façon qu'on chou là. Un peu comme on chou là. Dans la façon qu'on chou là.
2: Qu'on chou.
0: Voilà. Et comment on chou là? Qu'on chou là?
2: Qu'on
0: chou là? Qu'on chou là? Qu'on
2: chou là? Qu'on chou là?
0: Qu'on chou là? Qu'on madame. Ok, Lena, quoi? Qu'on chou madame.
2: Qu'on chou madame. Ah, deux.
0: Et mon gars, il t'a quoi?
2: Mettez Mauricia, mettez Monica, mettez Irène.
0: Mais donc ça veut dire qu'elle a autant la paix, Malka. Tu n'as pas dit papa, maman, Irène.
2: Maman, on est là, Chanel, papa, Laurent.
0: Donc, moi, papa, maman, là, yanga da, ou à la mamie, quoi, da?
2: Mamie, la maman, là, yanga da, papa, voyager. Na Russie.
0: A te Russi, Malka, Omani.
2: La Russi.
0: Ah, voilà, Johnny. Bon, Tennessee, ton gamin connaît de ton maman aussi, Malka, mais ça, quoi, tu n'y es?
2: Méga maîtresse.
0: Ah, ah, tu te m'as confié, Nazo. Johnny, et moi, ta maman, ouais, na papa, ouais.
2: Et t'es na papa, ouais.
0: Et papa, t'es?
2: Papa, t'es né.
0: Quoi,
2: et puis, amène-nous, maman, ton coco, ma yama.
0: Mais qui est-ce que tu as dit? Oui. Qui
2: est-ce
0: que tu as bien mis? Et quand même, couleur, tu as dit aussi? Oui.
2: Couleur blanche.
0: Sois bien mingi. Nikaita mo merci sur notre radio de Kiluka, sur Malka, mon bon Johnny. Au revoir, Malka.
2: Au revoir, maman.
0: Oh, c'est gentil. 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

Nous sommes battus à mon gué, c'est ça, mon coach, coach, c'est mon temps, il y a peu d'un carvenu. 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Donc tant que objectif là, t'es moins inga pour les armes à faire. De toute façon, moins inga pour le témoin que tu n'as pas. Moins inga soit témoin que tu as voulu. On a joué là, c'est qui a tenu inga en gabo. Bah ici, avec l'inga, on a l'inga qui est en mobile à quête dans notre tente à perte de solidarité à s'engondouiller. N'a y'a ça, c'est ou à peu près, m'gombo comme bac d'apaisou. L'inga, bah, coûte à l'angotis, c'est ou à quelle assaut.

0: Mama Gunji. Mama Gunji.
1: Oui. Je me gagne mes choses. Je me gagne un conjoint. Je te bête mes tous les mêmes pas.
2: Quoi, tu es mon tutisi, moi là.
1: Maman.
2: Quoi, tu es mon tutisi.
1: Oh. Non, non, non. Mais je suis à te faire des mini.
2: Papa, papi.
1: Hein?
2: Quoi, tu es mon tutisi.
1: Non.
2: Oh.
1: Quoi, tu n'es même pas tutisi, nous donnez.
3: Mama Gunji. Mama Gunji.
1: Mama Gunji. Mama Gunji. Mama Gunji. Mama
3: Gunji.
1: Mama Gunji. Mama Gunji.
3: Mama Gunji.
1: Mama Gunji. Mama Gunji.
3: Voilà,
1: Je suis un peu plus de temps. Le niveau de profiter là, j'ai mis ces machines locales, mais à partir de l'argent, mais que je t'aime bien encore après. Oui, il me paraît une erreur de doute.
2: Ma quota notable.
1: Ma quota notable.
2: Alors, ça, il faut un homme.
1: Il faut un homme.
3: Il faut un homme. 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
0: papa écoutez
2: bakou
3: papa ni
2: voilà
0: écoutez j'ai la parole alors je vais vous convoquer tous en Europe là-bas on va traiter ça là-bas parce que là ça m'énerve là c'est ton frère vous êtes tous des vieux hein à votre âge là
3: mais comment que vieux. Voilà.
1: Oh, pourquoi les gars te mettent jaloux, t'es né malou.
3: Monsieur Kounéza.
0: Et là, maman Kounji, il faut un atelier sur comment relancer le lien entre les familles pour qu'ils puissent s'entendre. Avant, on vivait comment? Hein? Avant, Bilundombe Gouné Yangadati Kala, Kala vient chez moi, ses enfants passent des temps chez moi. Parfois, qu'on voit, Kala envoie des enfants chez moi pour passer leur congé. Mais maintenant, ça ne se fait plus. Plus jamais. Moi, je ne peux pas envoyer mon enfant là-bas, chez Kala. Kala aussi, je ne peux pas envoyer son enfant chez moi. Mais pourquoi? Pourquoi cette division?
1: Il va comporter
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4: 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C'est quoi, je suis ici? Amour du prochain, même petit, il n'a pas été indoyé, terretti, il
3: est là.
4: Je suis venu en doyé.
2: Bene, c'est la décision, même si tu es contribué, il contribue à
1: peu près. Je l'ai
2: contribué,
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4: 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Il y a un cercle qui t'a été surtout qui t'a été tenu.
2: Soukouna la moula mojere.
1: Là, pour des trucs comme ça, il faut le parquet. Il faut les envoyer là-bas, au tribunal.
2: Ah, doit
4: être la goutte. Et vite, il bagne encore, mais il pépé. Ils aiment l'engueti à sa famille. On t'a la cité, mais qui est qui?
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Le contrôleur général de police, directeur de l'Office central de lutte anti-drogue, Oclad, officier de police judiciaire en résidence à Bangui, demande impérativement aux gardiens de la paix, Kadizi Alain et Lazare Shalom, tous en service à la direction, de se présenter dès l'écoute du présent communiqué sous peine de dernier avertissement et de sanctions disciplinaires prévues par les textes en vigueur. Motif, absence abusive, non justifiée, abandon de poste. Par ailleurs, il est demander à toute personne à l'écoute du présent communiqué et connaissant les intéressés de bien vouloir leur en faire part. 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

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centrafricains AVPC et bah matanga tenti ingo soit qui ingo peut mais soit que tenti boum bicha la ni soit à d'autres du fadé na donc j'en ai qui regrette que ton fadé cérémonie n'a d'offre être 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Tout ça, c'est l'argent. 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
1: Ah, tu me dis quel cas?
2: Aujourd'hui, on vous présente la recette du poisson fumé avec le coco et le gros haricot blanc communément appelé en sango bolé. Ah oui, c'est une recette simple qui célèbre les ingrédients locaux et les traditions culinaires de Centrafrique. Ce plat est parfait pour des retrouvailles en famille ou entre amis et constitue aussi un repas nourrissant pour favoriser la croissance de vos enfants. Pour cette recette, vous aurez besoin de feuilles de yétoum, aussi appelées coco, du gros haricot blanc communément appelé en sango bolé, du poisson fumé que vous allez nettoyer soigneusement, des oignons coupés, un petit piment mais c'est facultatif, de l'huile ou huile de palme, de la pâte d'arachide, du sel et de l'eau. Passons maintenant à la préparation. Coupez le poisson fumé et lavez-le soigneusement avec de l'eau tiède. Laissez-le de côté dans une passoire. Rincez les gros haricots blancs ou bolets et mettez-les dans une grande casserole avec suffisamment d'eau pour les couvrir. Faites-les cuire à feu moyen jusqu'à ce qu'ils soient tendres. De préférence, laissez-les cuire pendant toute la nuit. Une fois cuits, réservez-les de côté. Dans une poêle, faites chauffer l'huile ou huile de palme à feu moyen. Ajoutez les oignons coupés et faites-les revenir jusqu'à ce qu'ils deviennent transparents. Ajoutez le poisson fumé, un peu de sel, de l'eau, les gros haricots blancs, le piment, si vous aimez le piquant, et la pâte d'arachide. Laissez mijoter jusqu'à ce que le poisson devienne tendre et que la sauce épaisse. Lorsque la sauce est bien épaissie, ajoutez les feuilles de yétoum ou coco, mélangez bien, puis retirez du feu. Ce plat peut être servi chaud ou froid. Il ne vous reste plus qu'à accompagner ce délicieux coco au poisson et aux haricots blancs avec de la boule de manioc, du maïs ou de la chikwanga. Et voilà, bon appétit. Essayez cette recette chez vous et vous n'allez pas regretter. À très bientôt pour une nouvelle recette et n'oubliez pas notre rendez-vous de ce dimanche à 12h05 dans le magazine culinaire. 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Bon appétit anjara na anga chalo, mais allez si na anga da chala ala kiba. Mais à la Grissapé, ici, tu vas attendre, tu as mis la finale recette, ni encore. Mais aussi, rendez-vous, tu dis dimanche, à 12h05, là, tu crois que tu es encore bien à la Grissani, à peu.
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1: Bel après-midi, Martine Rodé. Bel après-midi à toutes et à tous. Après la démission du Premier ministre Félix Mouloua mercredi soir, les Centrafricains attendent désormais la nomination de son successeur et la formation du nouveau gouvernement. Beaucoup espèrent voir arriver une personnalité polyvalente, capable d'assurer un équilibre dans les décisions à venir. Pour l'instant, aucune indication officielle n'a été donnée sur le profil retenu. Et puis ce matin à Bangui, les vendeurs de chaussures installées en face de la société de téléphonie Telecel en pleine ville ont exprimé leur colère. Ils ont manifesté pour dénoncer leur déguerpissement du site. Selon eux, ils payent régulièrement leurs taxes à la mairie et ne comprennent pas les raisons de cette décision. À l'international, la guerre en Iran bouleverse le quotidien des petits agriculteurs égyptiens. La flambée des prix des engrais et de l'énergie les oblige à licencier une partie de leur main-d'œuvre et à réduire les surface cultivée. Une crise amplifiée par des fragilités internes, l'Égypte dépend largement des importations de carburant, ce qui la rend particulièrement exposée aux chocs énergétiques mondiaux. Football en région connaît désormais l'affiche de la finale du tournoi des ex-combattants pour la paix organisé à Bangassou par l'association Epimba. Hier en demi-finale, Bangassou s'est imposé face à Zangando 3-1 et a décroché son billet pour la finale. De son côté, Bakouma a dominé Wango 3-0. La grande finale opposera donc Bangassou à Bakouma demain à 15h sur le terrain de Tata Sayo. 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
5: 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Petit moi exemple, le cours de l'an, c'est qu'il y a un maillot en bas qui a mouillé dans la tête de moi. 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
2: 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Maman peut t'entendre parfois, mais il répond à maman chilo alors que Andoso a été en sac. Ton maman chit t'engui, ah, ma bambin y a l'ondoué. Le londo sait ça, mais face au saut, elle est encore à peine. Maman chit t'en a encore au moment où il toque à mingi, bigotim à peine. Et puis, il va différencier à mingi et puis à ça en journée.
0: 72-29-52-52-75-93-33-33, l'associé à Kena Onda, ou bien a été contribué. 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
1: 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Donc, il y a un peu de temps, il y a un peu de temps, il y a un peu de temps. 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
1: 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Ça a servi comme si on a mis les ténés ensemble. 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
0: 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Donc, à là-bas aussi, à là-bas,
1: ouais.
0: Là-bas, so,
1: oui. Quoi, so, oui, mi réagit très rapidement. C'est vrai. 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Mais comment week-end aida? Okay. Non, mon bambin, ça, week-end, faso. Mini, y'a ce qui fait, hein, à tenir, club de sport. Dans un assignant d'après, explique-le à Gandou, club de sport, Nika. Le gros sac club, n'y a quoi, un diaoué. Le bambin, faka, l'union, bien, 20h. 19h. Le kiranga, le fatigué, le langue, l'on a amené quoi à l'angawa. Donc, mon bambin, même si, n'a-t-il un jour ouvrable, ça, l'on attend, c'est un élo du langage de l'éducation, mais maintenant, le week-end. Le mot, quand même, il était 45 minutes en une heure de temps. Le douce n'a amené que l'on a causé à la salle des sourds.
0: Ok, mon Hugues, n'a pas été beau sangwa. Bah, c'est une gango.
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9: 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Moi, je te crois bien, il venait à la fin de Kota Zoni, à Bobaja, comme tout à ce qu'on a ensemble. Mais il y a, moi, la toile, tu can be. Maintenant, où est-ce que tu as commandé? Où est-ce que tu as commandé? Tu as commandé ici. Il y a tout ensemble, car il s'est coupé ensemble. Mais là, c'est carrément, moi, je vois des amis dans le cours après. Et puis, tu es coupé ensemble, là, ouais. Avec un ami, à moi, on a eu, bah, tu as tout, mais là, c'est carrément, ça, si. Il va dire que je veux carrément dans ma déroute. Comme ça, sans un bien, c'est très compliqué.
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10: Merci beaucoup. 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Et le châtiment corporel est interdit. À ça, si même l'école a mené à Mandoapé. 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
0: 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Je vais
3: commencer d'abord par mes parents. Je suis un peu plus grand que mes avenir. Je suis un peu plus grand. Non seulement Timon, mais tu cadre en général. Ton éducation, je suis raté. Avec le cadre, c'est raté. Donc, il faut que mes parents aient une responsabilité. D'abord, il faut que la salle ait fort une semaine. À la fois, il y a un temps. Si tu es ensemble, tu es taillé, tu passes à mon nom, tu es en gada. Quand je suis là. Ou c'est pas interdit que moi, je suis en train de téléphone. Même si le mingo est le connard, mais non, mon téléphone, je vais vérifier. Il y a le sang de téléphone. Est-ce que tu as filmé sur le bas? A filmé sur le bas. Autant, tu as fait comme je suis à l'école. Est-ce que vraiment le lit de la classe? Est-ce que un camarade qui est à Zoa? Est-ce que je suis là? Je
0: suis
3: là. Je suis là. Parce que moi, je suis là. 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
3: 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Ah bon, maman, moi, t'as pas que moi, non, moi, t'es andé.
0: Maman, c'est Walmart.
3: Mon awal, mon ami, moi, t'es andé. 2%, mon petit, n'a pas un matement. Mais ton amour, ça, il faut appeler mon raté, gigi, t'imon, so. A ta ban, maman, la souffrant d'appel. Allez, écoute, t'as l'endé. Moi, là, mon référent de face, na gigi, et puis, n'a pas le souhait, gaga, nan, amour.
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3: Merci de l'invitation.
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3: 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Bonsoir.
4: Bonsoir Martine Ode, bonsoir à tous. Après la démission du Premier ministre Félix Mouloua mercredi soir, les Centrafricains attendent désormais la nomination de son successeur et la formation du nouveau gouvernement. Beaucoup espèrent voir arriver une personnalité polyvalente, capable d'assurer un équilibre dans les décisions à venir. Pour l'instant, aucune indication officielle n'a été donnée sur le profil retenu. Et puis ce matin à Bangui, les vendeurs de chaussures installés en face de la société de téléphonie Telecel en pleine ville ont exprimé leur colère. Ils ont manifesté pour dénoncer leur déguerpissement du site. Selon eux, ils payent régulièrement leurs taxes à la mairie et ne comprennent pas les raisons de cette décision. À l'international, la guerre en Iran bouleverse le quotidien des petits agriculteurs égyptiens. La flambée des prix des engrais et de l'énergie les oblige à licencier une partie de leur main-d'œuvre et à réduire les surface cultivée, une crise amplifiée par des fragilités internes. L'Égypte dépend largement des importations de carburant, ce qui la rend particulièrement exposée aux chocs énergétiques mondiaux. Football en région connaît désormais l'affiche de la finale du tournoi des ex-combattants pour la paix organisé à Bangassou par l'association Epimba. Hier en demi-finale, Bangassou s'est imposé face à Zangando 3-1 et a décroché son billet pour la finale. De son côté, Bakouma a dominé Wango 3-0. La grande finale opposera donc Bangassou à Bakouma demain à 15h sur le terrain de Tata Sayo. 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

Les jeunes du CIDA, soyez les bienvenus dans mon secret de ce vendredi 15 mai 2026. Merci pour votre fidélité d'écoute à votre radio de proximité, Radio Ndekiloka. Soste Michael Obzon est à la partie technique de cette tranche musicale et au microphone, je suis Martine Audi. 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Si vous êtes déjà bien installé, accrochez-vous. Vous savez déjà que vous avez à faire tout au long de cette émission. 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

Pourquoi? Mais pourquoi? Deke Luka, c'est parti pour ce vendredi 15 mai 2026. Écoute ta radio.

Bon confort d'écoute à vous. Sylvain, le Pindélé, merci pour votre fidélité d'écoute. Radio Ndekilo, quasi 7h19 minutes. Même la baguette de Babiri aussi, le Komaïn, le Mandekilo, Kaibara, la Kanamangouema. La soirée, Bikokoui, compliqué,

0: J'espère que 95. Sans commentaire, il était un gars avec les bandeaux.
1: Est-ce que tu sais qu'on souffre pour gagner l'argent? 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
0: Aussi, il était un de haut.
1: Pardonner ça ou
0: quoi? Nanga Oku, n'a pas ni ton souvalou, c'est n'a donné au ménage d'affronter qui le créa. Bon, ça, Toto, pardon.
1: Clarina.
0: Batata, oh. Toto, de la Fadessi. Calé bando, pardon.

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Beauté naturelle. Bébé, tu es où? Papa de ce Gauthier ou Terekit en sécurité, Bamba.

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Tu vas où, poteau? Continue, tu vas où? C'est la deuxième partie de ton émission. L'émission, c'est Mossé Kaïd. 17h31 minutes. 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Est-ce que ça va?

Et là, nous retrouvons qui? Davido, dans ce beau titre, Field. Martine Rode, toujours à vos côtés, les photos dures.

Merci pour vos messages. Saint-Cyr. Ah, Mugimbio. Je suis là, bébé. Je suis à ta disposition. Fais de moi ce que tu veux. Dis-moi oui, non?

Très content de vous savoir nombreux les amis, les photos durs. Ayeti. 17h43 minutes, on a encore 7 minutes.

Gustavo Lima, Lima, Gustavo Lima, le titre c'est Balada, Radio Nekidoka, on a encore 5 minutes. Soit Mengue contre Tibagati Brésil, le jeu guitare bien, tu le es bien.

Aracha Ndongato, cela soit vendredi, je te tiens à en direct. C'est parce que demain, l'inga que. Ah. On a tenu. Tant bilan, c'est ici, la fin de semaine, demain. Amen, amen, aussi, on m'a dit que c'était demain soir, ouais, c'est fini, là, qu'est-ce qu'on avance, on m'a dit que c'est une histoire sociale, qu'il est que ton soir, il est que. Demain, il n'y a pas cours.

0: voir comme on veut. Tu veux savoir pourquoi?
1: Tonton Reno, Singila na mangonde que le 14 na te Herman City lo yeke. Bon anniversaire aussi.
0: Faut nous voir dans ces tigidi. Devant examen, tu guédé. On va réveiller ton gardien.
2: Qui a la réponse? Attends, mais qu'est-ce qu'il fait, non? Réveille-le là. Et où?
3: Tu ne peux pas te battre déjà. L'homme a donné rouler mes esclaves, j'ai tué René. Lui, il y a quoi?
4: Mais tu ne sais pas le coup. Tu mets à part Koufou, tu es dispo.
3: Et puis derrière même là, laisse-moi dormir cette fois-là. Mon rêve qui est fait là, il trouve dans Royce Royce.
4: Dans quoi?
3: Royce Royce.
4: On dit Royce Royce.
3: Pour les autres, on a battu RR. Il met un brisa comme ça.
4: Un colère,
3: un colère. Un bon, un jawa.

Alors tout est bien qui finit bien les amis. Merci pour votre fidélité d'écoute à l'écoute de votre radio de proximité. Merci beaucoup à qui sostient Michael Obzoneta. 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Si la soirée on java singila mingi nana kwe fade bon. Sostient Michael Obzoneta en d'autres bakouti mi fade à Martine Oudi. C'est qu'à sur Iwagi Terao.

0: Mama Gunji. Mama Gunji.
1: Oui. Je ne sais pas, monsieur. Je te bête, mais tout le monde passe.
2: Bâtez, moi, tu dis, moi, là.
1: Maman.
2: Bâtez, moi, tu dis,
1: oh. Non, non, non. Biscuit, tu fais des mini.
2: Papa, Babi.
1: Hein?
2: Bâtez, moi, tu dis,
1: non.
2: Oh.
1: Bâtez, moi, tu dis, non.
3: Vous
1: Maman, Gunji.
3: Maman, Gunji.
1: 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Maman, peut te biscuit, gars.
3: Maman, Gunji.
1: Mais quoi, mon cas? Me gagne, me kill, me gagne encore.
3: Voilà.
1: Bétiné, bétiné. Amen, get the machine, y'a des mon corps.
3: Voilà.
1: Maman, si on est en bague, à l'outil gay. Maman, mais bien. Béchine, nous te mêlons, y'a que. Mettez-le, mettez-le, mettez-le, là, comme machine, nous m'avons.
4: Allez, pousse, attends,
5: allez. Ah, bébé.
1: Eh, eh, les grandes personnes sortent de discuter. Alors, pas à l'école.
5: Ah, gosse, un bétin Johnny.
1: Et j'ai laissé son fond là-bas. Je suis là. Ouais, niveau de profiter, là, j'ai mis ce machine au local, mais t'es à partir de l'argent. Mais que je t'aime bien encore après. Oui, il me parle, t'es une erreur de tout.
2: Bah, quota notable.
3: Bah, t'es le camion là, le
2: téléphone. Bah, quota notable.
1: Oui, il me parle, t'es le comme t'es tout, c'est ce que je veux, mais t'es une bâche, il me parle, t'es une erreur de tout.
2: Bah, quota là.
1: Oui, il sait voir.
2: Bah, quota là. Alors, ça, il faut un homme.
1: Il faut un homme. Madame, tu as un guinée.
2: Mais moi, je vais te dire que tu es là, si tu as dit que tu es là, tu es là. Tu es
3: là, tu
2: es
1: là.
2: Oh.
3: L'eau, famille de miso. Le Christ, on va te dire, c'est ça.
1: Johnny.
3: Mabani.
1: Merci.
3: Même si c'est Walti, mais que tu es là, tu es là. Agambi là, ouais.
2: Hein.
3: Bon, lui, il téléphone présent, c'est ici. Lui, il a téléphone, il a dit, il a dit, son a été, je me suis dit, je suis quand même un visiteur. Mais là, le Sinambi. 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
2: baku
3: papa ni
2: voilà
1: écoutez j'ai la parole alors je vais vous convoquer tous en Europe là-bas on va traiter ça là-bas parce que là ça m'énerve là c'est ton frère vous êtes tous des vieux à votre âge là
3: mais comment que vieux. Voilà.
1: Oh, mon cœur, regarde, mais j'ai le tenté mal.
3: Monsieur Kounéza.
1: Là, maman Kounji, il faut un atelier sur comment relancer le lien entre les familles pour qu'ils puissent s'entendre. Avant, on vivait comment? Hein? Avant, Bilondo Bégoné Yangada Tikala, Kala vient chez moi, ses enfants passent des temps chez moi, parfois, Kala envoie des enfants chez moi pour passer leur congé. Mais maintenant, ça ne se fait plus! Plus jamais! Moi, je ne peux pas envoyer mon enfant là-bas, chez Kala. Kala aussi, je ne peux pas envoyer son enfant chez moi. Mais pourquoi? Pourquoi cette division?
2: Pourquoi? Nien, là, qu'on a gondané. C'est parce que
1: nous sommes tous ici. De même, perdu, de même.
3: Toi, maman, quand tu as mal, tu as dit, tu as dit, tu as dit, tu as dit, tu as
1: dit, tu as dit, tu as dit, tu as dit, tu as dit, tu as dit, tu as dit, tu as dit,
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6: vite et ton papa à partir de là il y a esprit de division. Il y a esprit qui t'a tenu, surtout qui t'a tenu. Hein?
0: Je suis encore un timpé.
3: Quand le babi, je
6: vous tenu.
0: Quand le cadené, ne
6: prie tout. Maman, de soi, tenez pas le torso. Ah ouais, maman, ça n'a pas dit, moi. Il y a un petit.
2: Maman, quoi, Bougala.
6: Il est son go.
2: Bougala, ça va, on a
3: pardonné. On a pardonné, mais.
6: Papa, mon ami, t'as dit, mon
0: ami, on doit la battre. Attendez, bien, on a pardonné, ni.
6: Eh.
2: Ah là, non, il faut faire
0: ça. Quand tu es venu, je l'ai
3: gagné. Mon ami, il dit ça.
2: Boyo. Soukouna la moula mojere.
0: Là, pour des trucs comme ça, il faut le parquet. Il faut les envoyer là-bas, au tribunal.
2: Ah, doit la
6: terre. Doit la goûter.
3: Et le parquet.
6: Et vite, il y a encore, mais il peut pas. Ils ont l'ingé à sa famille, on travaille à la cité, mais qu'est-ce qu'il y a qu'il y a.
2: Papa Babi,
0: demain
2: midi, il y a un dossier à papa biscuit.
0: Ah,
6: il y a passé congé dans le dossier, il y a dit
0: moi. Maman, bénule, ni lâche.
2: Mais cher, famille, mon ingé.
0: Ah,
2: ouais.
0: Bah, à te mener t'as été un jeune homme, mener à gagner un daga, mais que vous êtes
3: un homme.
7: 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Berti Amazoda, bonsoir.
8: Bonsoir, Itosaya, bonsoir à tous nos auditeurs. Dans le cadre des efforts du gouvernement, avec l'appui de l'Union européenne pour améliorer l'enregistrement des faits d'état civil et en particulier les naissances, une campagne d'enregistrement tardif à l'état civil est organisée à la mairie du 9e arrondissement de Bangui. Parents du 9e arrondissement de Bangui, bonne nouvelle pour vous. Du 18 mai au 17 juin 2026, une campagne d'enregistrement des enfants se tiendra à la mairie du 9e. Si votre enfant n'a pas encore d'acte de naissance, c'est le moment de venir l'enregistrer. Le service est gratuit. Présentez-vous avec votre enfant, deux témoins et de tout document probant. Des agents seront présents sur place pour vous assister tout au long de cette procédure à la mairie de 8h30 à 14h. Cette campagne vise à permettre aux enfants jamais enregistrés à l'état civil d'obtenir un acte de naissance et de bénéficier de leurs droits. Un enfant sans acte de naissance ne peut pas aller à l'école ni accéder aux services de l'État. Ceci est un communiqué du ministère de l'Administration du Territoire, de la Décentralisation et du Développement Local et de Civipol. Toute personne dans le cours du présent communiqué est priée d'en faire large diffusion. Le directeur général par intérim de l'Autorité nationale de l'aviation civile de la République centrafricaine porte à la connaissance des candidats autorisés à se présenter au concours régional d'entrée à l'école africaine de la météorologie et de l'aviation civile EAMAC, session de mai 2026, que les différentes épreuves écrites pour le centre de Bangui débuteront à partir du mercredi 20 mai 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Les candidats retenus pour passer les épreuves écrites pourront vérifier leur nom et salle d'examen le mardi 19 mai à partir de 12h au lycée technique de Bangui. Enfin, ces derniers sont tenus de prendre toutes les dispositions nécessaires pour se présenter 1h30 avant le démarrage des épreuves écrites, c'est-à-dire au plus tard 7h, munis d'une carte nationale d'identité ou d'un passeport en état de validité pour les formalités d'usage, de contrôle, d'accès accès aux salles prévues pour les examens. Toute personne à l'écoute du présent communiqué est priée d'en faire large diffusion et bonne chance à vous. 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

0: Au plus tard, le 1er décembre 2026, date de clôture. Le concours d'entrée est prévu pour mi-décembre à Gamboula. Toute personne à l'écoute du présent communiqué est prête d'en faire large diffusion et bonne chance à vous.
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0: 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Le contrôleur général de police et directeur de l'Office central de lutte anti-drogue au CLAD, officier de police judiciaire en résidence à Bangui, demande impérativement aux gardiens de la paix, Kadjézé Alain et Lazare Shalom, tous en service, à la dite direction de se présenter dès l'écoute du présent communiqué sous peine de dernier avertissement et de sanctions disciplinaires prévues par les textes en vigueur. Motif, absence abusive, non justifiée, abandon de poste. Toute personne à l'écoute du présent communiqué est prié d'en faire large diffusion, surtout aux intéressés. 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
0: T'entends qui est mal là?
1: Bon, émission va ça, on dit qu'on dit, je dis qu'il était cordonné, je dis qu'il a gagné, même qu'il a la damara là, il a dit, émission va ça, j'ai un ami. Je
0: dis qu'il a gagné, n'allez-y, axe-y.
1: Kagana, na pourquoi tu parles?
0: Tiens, quoi qu'il y a pas, il souhaite qu'il y ait un contrôle de l'ambitif, il y a un gérant,
1: hein? Il a.
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1: 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Toi qui balais, là, en mémouna, je crois qu'il est binima.
0: 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Merci, Zoni la Queen, là. Azoti quartier, para accompagner Itana Begeti ou un papa. La reggae de Doti Codron. 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Ça c'est sûr. Et à quelle nature région encore consiste à quelqu'un ton garçon? Et si la région de Bouambo, si la région de Yolandouzou, il est avancé. Voilà, commence à comprendre. Bref. 75 93 33 33 allô allô.
1: Oui, Barala, c'est ça, Yaya.
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1: 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Donc, il y a des mini cordes vraiment richesse à la cordon mini, à la bataillama, à la fire cardi gozo, à la fire cardi bondo, et puis à la cassa quater, aussi l'on a aussi.
0: Merci. 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
1: Ok, nous avons donné la cuina, on m'a terminé tout le temps de faire une balade de présentement à Bangui et tout le Adé. Nous avons donné la cuina pour garder Ibrahim sur le col de une balade de présentement à Batanfobé. Nous avons donné la cuina à l'usine Badassa qui n'a pas d'usine, il va d'attendre cette même que nous avons la cuina qui fait une photo. Gana a l'usine Badassa qui n'a pas de Batanfo, Gana a la famille Ngondé à Batanfo, Gana Bangui aussi.
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0: 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Bon, et boum, il a tabasse qui est avancé.
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0: Mais à la salle, il faut y faire la gona. Yanga daba, yanga da, très important.
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0: 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Il y a un contre le sentiment de l'eau. Et l'on a un zarati de l'eau. 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
0: Merci, Zola Kinala. 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Merci. 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
1: Il est 19h35, c'est l'heure de suivre l'émission Le Vrai ou Faux de la cellule Stop Athénée de Radio Ndekeluka avec Chancelier Dorian Ponokoudou et Séverin Garaba. Aujourd'hui, la cellule Stop Athénée va revenir sur les images de Ouzaguin qui ont fait le buzz ces derniers temps sur les réseaux sociaux.
2: Bonsoir Idriss, bonsoir à tous nos auditeurs et auditrices. Cette semaine, nous nous intéressons à une image devenue virale sur les réseaux sociaux. Elle met en scène l'artiste Ouzaguin dans une situation jugée compromettante, une publication qui a rapidement suscité de nombreuses réactions et interrogations. Alors, s'agit-il d'une image authentique ou d'une manipulation? Nous avons démêlé le vrai du faux et le résultat, c'est dans cette émission.
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4: Dorian, on commence avec la rumeur de la semaine.
2: C'est vrai, une image de l'artiste Ouzaguin, largement partagée sur les réseaux sociaux, le montre dans une scène qui alimente les débats.
4: Oui, une publication qui a très vite enflammé les internautes et relancé plusieurs spéculations autour de l'artiste.
2: Pour comprendre ce qu'il en est réellement, retrouvons Aristide Alayam qui a mené l'enquête pour la cellule Stop Athénée. Bonsoir Aristide.
5: Bonsoir Dorian, bonsoir à tous.
2: Une image de l'artiste centrafricain Ouzaguin fait beaucoup parler d'elle sur les réseaux sociaux depuis samedi 2 mai. On le voit embrasser un homme présenté comme un certain Didier. Aristide, cette image est une infox ou intox?
5: C'est une intox, Dorian. Cette image est en réalité générée par l'intelligence artificielle, même si elle semble crédible à première vue.
2: Mais d'où vient cette publication?
5: Dorian, elle a été publiée sur une page Facebook appelée The Mask 236. Le message qui accompagne la photo évoque un supposé trafic dans l'octroi de visa à l'ambassade de France, dont un lien, selon quelques artistes, qui existerait entre l'artiste Ouzaguin et un agent consulaire français, en serait la cause.
2: Et ça a vite enflammé les internautes?
5: Oui, en moins de 24 heures, la publication a suscité beaucoup de réactions, de commentaires et de partages. Il faut dire que le sujet est sensible, surtout après les récentes tensions entre certains artistes centrafricains autour des visas pour une tournée collective en France. Certains internautes évoquent l'existence d'un lien présumé, suggérant que l'artiste Ouzaguin pourrait influencer au niveau de l'ambassade de France la délivrance des visas à certains artistes centrafricains.
2: Alors, comment vérifier si cette image est vraie ou fausse?
5: La cellule Stop Athénée a utilisé des outils spécialisés comme Hive Detect et IA Ornot. Résultat, plusieurs indices montrent que l'image a été générée par une intelligence artificielle.
2: Aristide, quel indice par exemple?
5: Les visages sont anormalement lisses, sans défaut. C'est un effet typique des images créées par l'intelligence artificielle. Il y a aussi des incohérences dans certains détails.
2: Est-ce qu'on a retrouvé l'image originale?
5: Oui, Dorian, elle date du 13 mars 2026. Ouzaguin l'avait publiée après une rencontre avec la Fédération centrafricaine de rugby et un chef d'entreprise dans le cadre d'un projet de partenariat.
2: Donc l'image virale a été modifiée?
5: Oui, Dorian. Sur l'image authentique, on voit Ouzaguin avec une montre à la main gauche et un bracelet en caoutchouc à la main droite. Mais dans l'image devenue virale, ce bracelet a changé. Il est remplacé par un bracelet en chaîne. Autre détail, l'arrière-plan de l'image contestée est flou et sombre, ce qui diffère de l'original. Enfin, un indice important se trouve au niveau de la cafetière. Sur la première image, publiée le 13 mars 2026 par Ouzaguin, le repose-tasse est bien déployé avec une bordure blanche. Ce détail n'apparaît pas sur l'image diffusée par The Mask 236.
2: En clair, ce qu'on voit ne s'est jamais produit?
5: Non, cette scène n'est pas réelle. C'est une fabrication numérique utilisée pour créer la polémique.
2: Et juridiquement, cette modification peut causer problème?
5: Oui, Dorian. En République centrafricaine, la loi de 2024 sur la cybersécurité interdit la diffusion de contenu falsifié. Les auteurs de ce type de manipulation s'exposent à des sanctions pénales.
2: Aristide, un mot pour conclure.
5: Il faut donc rester prudent face aux images virales. Certaines peuvent être totalement fausses et en centrafric, la loi punit la diffusion de contenu manipulé.
2: Merci Aristide pour ces éclaircissements. Ce qu'il faut retenir, c'est que cette image de l'artiste Ouzaguin est une manipulation générée par l'intelligence artificielle. La scène qu'elle montre ne s'est jamais produite. Rappelons que toutes les informations et les images qui circulent sur les réseaux sociaux ne sont pas forcément vraies. Certaines sont créées pour tromper et provoquer des réactions.
4: Alors restons vigilants avant de croire ou de partager une information. Prenons toujours le temps de vérifier la source et le contexte parce que la désinformation peut nuire non seulement aux personnes concernées mais aussi à toute la société. Recevons maintenant Rokar Maleyo, journaliste fact-checker qui nous parle d'une image générée et comment les détecter.
6: Une image générée est une image créée de toutes pièces grâce à des technologies numériques, notamment l'intelligence artificielle. Contrairement à une photo prise à un appareil, elle n'a pas été capturée dans la réalité. Aujourd'hui, ces images peuvent être réalistes, difficiles à distinguer des vraies photos. Elles peuvent aussi présenter des personnes, des événements ou des situations qui n'ont jamais existé. Les auteurs de ces images générées cherchent à désinformer, à influencer l'opinion publique ou à créer des tensions. D'autres le font pour des raisons politiques, économiques ou même pour attirer l'attention sur les réseaux sociaux, ce qu'on appelle souvent pour drainer les followers sur leur compte sur les réseaux sociaux. Une image choquante ou bien trompeuse peut rapidement devenir virale et influencer les émotions des gens sans qu'ils puissent prendre le temps de vérifier sa véracité. Alors, pour se protéger de ces différentes manipulations de l'information sur les réseaux sociaux actuellement, il faut adopter des réflexes essentiels. Tout d'abord, ne pas partager une image sans vérifier sa source. Ensuite, se poser des questions. Qui a publié cette image pour la première fois? Dans quel contexte la personne a publié cette image? Et est-ce qu'elle est récente, cette image? On peut aussi faire une recherche inversée très rapidement sur Google et ensuite pour voir la véracité de l'image. Mais enfin, il est important de suivre des médias crédible comme Ndeke Luka. Ce travail que vous faites en termes de vérification d'informations et d'éducation numérique reste aussi un outil essentiel pour une éducation numérique éclairée dans notre pays.
2: C'est vrai, dans notre rubrique témoignage, nous allons écouter Chancela Gladys. Elle nous témoigne un cas de désinformation dont elle était victime. Suivons son témoignage.
7: Je suis venue aujourd'hui vous partager avec une expérience personnelle qui montre comme la désinformation et les préjugés peuvent étouffer des vocations, en particulier celles des femmes. Je rêvais de me porter candidate aux élections législatives, mais très vite, on m'a asséné une série de réalités qu'il fallait être déjà dans le système, avoir des soutiens opaque et surtout disposer de beaucoup d'argent. En tant que femme sans réseaux politiques et éditaires, ces obstacles semblaient infranchissables. On m'a même subtilement suggéré que ce n'était pas un jeu pour une femme sans connexion. Ces récits colportés comme une vérité absolue ont créé en moi un profond sentiment d'illégitimité. J'ai vraiment démotivé, j'ai abandonné ce projet-là et je suis restée comme ça. La désinformation n'était pas seulement dans les forces nouvelles, elles étaient dans cette prophétie auto-réalisatrice d'hommes d'argent et de pratiques établies démoralisées. J'ai fini par abandonner mon projet. Aujourd'hui, je réalise que j'ai été victime d'une double désinformation. Mon témoignage est un signal d'alarme. Combien de compétences, d'intelligence et de sensibilités féminines notre démocratie perd-elle de cette manière? Ces idées reçues sont un poison qui prive notre vie publique de la diversité dont elle a cruellement besoin. Si mon expérience peut encore une autre femme aujourd'hui à ne pas baisser les bras, à vérifier par elle-même et à oser se lancer malgré tout, alors elle n'aura pas été vaine. La politique a besoin de toutes et de tous.
4: Et si vous avez un doute sur une information ou une image qui circule, des histoires ou des témoignages à partager sur les rumeurs et la désinformation, contactez-nous au 74 10 0010 ou via WhatsApp au plus 236 70 08 29 58.
2: C'est tout pour la version française de cette émission, le vrai ou faux de la cellule Stop Atenien de Radio Ndeke Luka de cette semaine. Merci de nous avoir suivis. Je vous rappelle que nous avons abordé cette image virale de l'artiste Ozaguin circulant sur les réseaux sociaux. Elle est fausse, il faut le retenir. Il s'agit d'un contenu manipulé généré par l'intelligence artificielle. Et notre invité dans cette émission était Rokar Maleyo, journaliste fact-checker. Orès Giscard Ngombe était à la mise en onde. Ne quittez pas la version Sango, c'est juste après cette courte pause.
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19: 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C'est l'heure de suivre la grande édition de la soirée présentée par Sabrina Larissa Nailo. Sabrina, bonsoir.
20: Bonsoir Idriss Yaya, excellente soirée à tous. À la une, Félix Moloua vient d'être reconduit au poste du Premier ministre de la 7e République. Cette nomination intervient 2 jours après sa démission ainsi que celle de son gouvernement. Les détails à suivre en ouverture de ce journal. Des cas d'éboulement de terre se multiplient ces derniers temps sur les chantiers miniers en République centrafricaine. Après cellules survenues à Bembari, ce sont désormais les zones de Bossembélé et de Bozoum qui sont touchées, où plusieurs éboulements ont été signalés. Au sommaire également, grand et des vendeurs de chaussures devant l'immeuble de Télécel au centre-ville en cause une décision de la mairie de leur déguerpir. Basketball à découvrir dans cette page les résultats et les scores de la 3e journée du championnat de la Ligue de Bangui qui se poursuit au centre national Martin Ngoko.
19: 48 heures seulement après avoir présenté sa démission, Félix Moloua est de nouveau reconduit au poste de Premier ministre et chef du gouvernement par le président de la République, Foster Kanch Touadéra.
20: Le décret très attendu par une grande partie des Centrafricains est finalement tombé en fin de journée à Bangui. Félix Moloua devient ainsi le premier chef de gouvernement de la 7e République. Il lui revient désormais de constituer une nouvelle équipe gouvernementale. Pour cette 7e République, beaucoup de Centrafricains espoir voir un gouvernement fort, dynamique et capable d'améliorer concrètement leur quotidien.
19: Une tragédie au village Ngata, 35 km de Bossembélé sur l'axe Bossangwa.
20: Une dizaine de personnes ont péri hier prises en étau par un affaissement de terre dans un chantier minier. La non-observation des règles de réalisation des fosses en est à l'origine. Le point avec Bonaventure Ngumba Katikiro.
21: Le drame s'est produit hier en début d'après-midi au village Ngata à 35 km de Bossembélé sur l'axe Ndjo. Un premier éboulement de terre a coincé plusieurs travailleurs miniers sous la terre, tuant 3 personnes. Le deuxième effondrement a pris en étau une 20aine d'habitants venus secourir ou chercher à récupérer les corps. C'est ce qu'explique Longo Bao, un des chefs de chantier minier.
22: Hier aux environs de 13h, ils étaient venus chercher du gravier
0: pour lutter avec. Après avoir disposé d'une certaine quantité de gravier, un jeune homme s'est chargé de l'amener au village. À son retour au chantier, il était surpris de voir la terre s'effondrer sur tout le monde. Il a couru pour nous appeler au secours. Une fois dans la fosse, en cherchant les trois corps, nous avons retrouvé un homme déjà mort. D'autres personnes sont venues au secours. Nous étions plus de 20 dans la fosse. En poursuivant les fouilles, un bloc de terre s'est effondré encore sur nous. Moi aussi, j'ai été frappé. Je souffre d'un choc au cou. Ce deuxième éboulement a tué encore 9 personnes.
21: Cette tragédie a été confirmée par Dr Alain Bénége, médecin-chef de l'hôpital de district de Bossembélé.
1: Au niveau de l'hôpital, on a envoyé l'ambulance, on a reçu 4 victimes. Parmi les victimes, il y a un cas de décès d'un jeune homme d'environ 20 quelques années. Et nous avons reçu également, à la même occasion, 6 blessés graves. Des blessés par fracture ouverte, des blessés par fracture fermée et un cas de traumatisme mandibulaire que nous sommes en train de chercher à envoyer sur Bangui. Mais nous sommes en train d'investiguer, donc j'ai déployé une équipe qui est en train d'aller sur le terrain vérifier s'il y a eu des cas de décès, mais qui ne sont pas présentés dans une formation sanitaire, c'est possible.
21: Ce drame survient seulement 2 semaines après celui du village Bengbari dans la Nana Mambéré, survenu le 6 mai dernier. La sensibilisation des travailleurs miniers aux conditions d'exploitation sans risque reste un défi pour le gouvernement selon certaines indiscrétions.
19: Cependant, Bozoum, dans l'Ouamependé, un homme de 32 ans, a perdu la vie hier sur la mine d'or à Biadangou, à 3 km de la localité.
20: Oui, Idriss, selon des sources locales, après des exploitations faites par une société minière sur ce site, la victime et son cadet cherchaient de l'or quand ce drame est survenu. Écoutons le témoignage de Junior Rebendi, le frère cadet du défunt avec qui il travaillait sur ce chantier. Il est au micro de notre correspondant Frédéric Wagbino.
22: C'était mon frère. Il m'a rejoint aux environs de 6 heures sur ce site minier déjà exploité par les Chinois. Alors qu'on cherchait de l'or, nous sommes tombés dans la boue. Mon frère a juste aspiré de la boue et finalement il est mort. Le drame s'est produit entre 11 heures et 12 heures et c'est presque à 13 heures qu'on a retrouvé son corps sans vie. Sur cette mine d'or de Biandangou, nous n'étions que 2. On n'a pas de travail. C'est pourquoi on se rend régulièrement dans ce chantier pour chercher de l'or afin de s'occuper de nos familles. Nous demandons alors au gouvernement de nous créer des emplois. Si nous les jeunes avons de travail à faire, nous ne pourrions pas aller dans ces chantiers miniers. Vraiment, nous implorons le gouvernement de nous aider.
23: Et puis, quand même,
19: Et puis des personnes blessées et des maisons détruites, tel est le bilan d'une pluie accompagnée d'un vent violent à Akoursoulbak dans le Bamingui Bangoran.
20: La catastrophe est survenue hier après-midi dans cette localité située à 80 km d'Indélé. Plus d'explications avec notre correspondant Komboboy Mokhtar.
24: 8 personnes, majoritairement des enfants, bénéficient des soins actuellement à l'hôpital d'Indélé. Il s'agit des habitants du village Akoursoulbak blessés suite à l'écroulement de leur maison. Parmi eux, une femme enceinte et un bébé de 6 mois. Sinou Sismaïne, proche de cette victime, raconte ce qui s'est passé.
25: Il a plu à partir de 14h. Il y a eu aussi un vent violent. Des maisons se sont écroulées sur plusieurs personnes regroupées dans leur maison. On a pu sauver des enfants et leurs mères coincées sous les décombres. Dans une maison, on a déploré 8 blessés, dont une femme. On a pu évacuer 8 blessés ici en Indélé. Parmi eux, il y a une fille enceinte, une victime d'une fracture des deux jambes et d'autres enfants blessés à la tête ou à la poitrine. Même des femmes âgées ont été blessées.
24: Même si le nombre total des blessés et celui des maisons détruites ne sont pas encore connus, Mahamat Adoum Ali, président de la jeunesse du village à Akoursoulbak, affirme que les dégâts sont énormes.
26: Suite à cette pluie diluvienne, des maisons se sont écroulées et des arbres sont tombés. Il y a également de nombreuses personnes blessées. Seuls les cas graves sont évacués ici en Indélé. Nous allons d'abord recenser toutes les maisons détruites avant de vous situer concernant le nombre exact.
24: Du côté des autorités locales, c'est un plaidoyer en faveur des personnes touchées. Nestor Kangba est le maire intérimaire d'Indélé.
27: Il y avait beaucoup de dégâts, mais après ça, il n'y a pas
2: la mort. Au niveau de la mairie, on a dépisté l'ambulance. Présentement, les blessés sont au niveau de l'hôpital de la ville d'Ndélé. Au niveau de la préfecture ici, tous les zones visées ont fermé leurs portes. Là, je souhaiterais que si le gouvernement peut nous aider pour appuyer la population d'Aksulbak. Parce que présentement, au niveau d'Aksulbak, il y avait du pain.
24: Des matériels ont été aussi détruits suite à l'écroulement des maisons. Ndélé, Komboboy Mokhtar, Radio Ndekeluka.
19: Sabrina, la 8e législature centrafricaine est officiellement en place depuis le 4 mai dernier.
20: Oui, Idriss, parmi les nouveaux visages de l'Assemblée nationale, un élu attire particulièrement l'attention. Le plus jeune député du pays, 26 ans, élu dès le premier tour dans la circonscription de Batangafo 1, il incarne le renouvellement de la classe politique centrafricaine. Qui est-il? Quel est son parcours et quelles sont ses ambitions? Élément de réponse avec Armando Yanginzi.
3: Provient des convictions que j'ai pour relever certains défis.
19: Cyril Dotsega Gandjo est diplômé en banque et microfinance de l'université de Bangui. Jeune père d'un enfant, originaire de Batangafo dans l'Ouamfafa, il a décidé de s'engager en politique malgré les pesanteurs sociales qui freinent souvent les jeunes centrafricains.
3: L'obstacle le plus majeur de mes parcours pour l'élection, les moyens qui me posent problème, en fait les moyens logistiques qui me manquent énormément, mais moi j'ai plus le courage d'aller.
19: Candidat indépendant, ce jeune homme de 26 ans a bénéficié du soutien de ses pairs, un appui qui lui a permis de s'imposer dès le premier tour face à 5 candidats en lice aux législatives.
3: Au début, c'est pas facile. Lorsque je me suis engagé, il y a pas mal de mes parents qui me disent que non, Cyril, tu es encore très jeune. Il ne faut pas engager très jeune comme ça dans la politique. Il y a certaines personnes aussi qui m'encouragent, à la personne de mon frère. C'est vrai, il m'a encouragé, et certains parents aussi, parce que je me suis lancé pleinement dedans, et ils ont obligé de m'encourager et me suivre. C'était ça qu'on a eu à gagner au premier tour.
19: L'élu de la nation appelle les jeunes à s'engager massivement afin de contribuer au changement du visage de la politique centrafricaine.
3: J'exhorte mes compatriotes, la jeunesse, de ne pas avoir peur. La jeunesse n'est pas synonyme d'infériorité. Ils ont des idées, ils ont des pensées positives. Il faut oser.
19: Cyril Ndotsega Gandjo est le rapporteur de l'association des commerçants de Batangafo. Soucieux de poursuivre ce combat pour l'indépendance économique des jeunes, il a choisi de siéger à la commission de finances de l'Assemblée nationale avec l'appui d'apporter plus de transparence dans la gestion du budget public. En attendant la proclamation définitive des résultats du second tour des législatives et des élections partielles par le Conseil constitutionnel, l'élu de Batangafo 1 reste à ce jour le plus jeune député de la 8e législature.
20: L'honorable Cyril Ndotsega Gandjo sera avec nous dans le dossier du jour de ce vendredi.
19: Manifestation ce matin à Bangui des vendeurs de chaussures installés en face de la société téléphonie mobile Telecel au centre-ville.
20: Selon eux, ils s'acquittent régulièrement de leurs taxes auprès de la mairie, mais ils ignorent les raisons de leur déguerpissement. Bolivis Masambay.
4: À notre arrivée sur les lieux, ces commerçants n'ont pas étalé leurs marchandises comme d'habitude. Certains sont assis sur des branches d'arbres à proximité, tandis que d'autres restent debout. Mais la colère et l'incompréhension restent visibles sur leurs visages. Témoignage de Stéphane, vendeur de chaussures.
5: Je suis vendeur de chaussures devant Telecel au centre-ville. Avant-hier, les agents de la mairie sont venus confisquer nos articles et sont repartis avec. Aujourd'hui, ils sont venus faire la même chose. C'est grâce à cette activité que nous prenons soin de nos familles. En plus de cela, nous payons nos taxes à la mairie.
4: Selon Grâce à Dieu, un autre vendeur, c'est depuis 2014 qu'ils occupent cet espace pour vendre des marchandises.
5: C'est depuis 2014 que nous sommes là pour vendre des chaussures. C'est ce commerce qui me permet de nourrir ma petite famille. Moi, par exemple, mon enfant est malade en ce moment et je devais vendre ses chaussures afin de pouvoir acheter ses médicaments et payer aussi les frais de scolarité de l'autre. Je demande donc aux autorités du pays de ne pas nous abandonner.
4: Face à ces plaintes, la réaction de la mairie de Bangui n'a pas fait attendre. Sylvestre Constant Yamende, conseiller en communication.
6: Je suis au regret que nos compatriotes qui, d'une manière illégale, sont installés et qui, aujourd'hui, si la mairie veut mettre de l'ordre sur le plan d'urbanisme, ils se plaignent. Ce n'est que normal. Le marché ne se décrète pas comme ça. Ça, c'est de l'anarchie. Nous avons des marchés qui sont de fois remplis à 20%. Le marché de la Kwanga est vide, avec des étals, avec des kiosques et autres. Mais ce marché est vide, même pas 10%. d'occupation. Nous, mairie, on leur proposera, par exemple, d'intégrer par exemple, ce marché. Donc, c'est à eux de s'organiser. S'ils trouvent un endroit où ils peuvent, ils pensent qu'ils peuvent y aller, ça nous arrangerait.
4: Pour l'instant, la situation reste tendue entre la municipalité et ses commerçants installés en face à Télé7 au centre-ville. Ces derniers attendent que la mairie leur attribue un nouvel espace de vente. Selon eux, cette activité informelle constitue leur unique source de revenus pour subvenir aux besoins de leur famille.
19: Israël et le Liban entament leur second jour de négociations malgré les frappes.
20: Ce vendredi 15 mai, la Chine a appelé à un cessez-le-feu total au Moyen-Orient et à la réouverture du détroit d'Ormuz dès que possible. Une déclaration faite en marge du sommet entre les présidents chinois Xi Jinping et américain Donald Trump à Pékin. En réaction, l'Iran s'est dit ouvert à une aide de Pékin et prêt à laisser passer les navires des pays non impliqués dans le conflit dans le détroit d'Ormuz.
19: Cependant, la guerre en Iran bouleverse le quotidien des petits agriculteurs égyptiens.
20: Oui, Idriss, la flambée des prix des engrais et de l'énergie les oblige à licencier une partie de leur main-d'œuvre et à réduire les surfaces cultivées. Une crise amplifiée par des fragilités internes, l'Égypte dépend largement des importations de carburant, ce qui la rend particulièrement exposée aux chocs énergétiques mondiaux.
19: Basketball poursuite le match de la troisième journée du championnat de la Ligue de Bangui au Centre National Martin Goko.
20: Bimbo Basket Club a battu V6BB 81-70 et Gospel Youth s'est incliné devant Tondema 91-74. Demain, trois matchs seront au programme. À 15h, AS Mazanga affrontera It Trésor, suivi à 17h du duel entre Red Star et Zaraslo. Puis à 18h, 92 Bantou va affronter Abeille dans un duel coriace. Hier, New Tech a battu Tongolo 86-42, puis Warriors s'est incliné devant Asopete 54-40.
19: Handball, la troisième tour hein, du championnat de la Ligue de Bangui démarre aujourd'hui.
20: Zaraslo s'est incliné devant Black Star 30-10. Demain, les Anges de Benzvi vont croiser Dauphin toujours à 15h30. Et c'est la fin de ce journal préparé par toute l'équipe de la rédaction. Merci à tous de l'avoir écouté. Au revoir, on se prend à la semaine prochaine.
19: À la prochaine. Merci Sabrina Larissa Nailo. 20h15.
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19: Comme annoncé dans le journal, notre dossier du jour est consacré à la vision du jeune député de la 8e législature, Cyril Ndotiganganjo, élu de Batangafo 1 à 26 ans. Il répond aux questions de Armando Engendi.
10: Cyril Ndotiganganjo, bonjour. Bonjour. Vous avez été élu en tant que jeune député de Batangafo 1. Quelle était votre motivation au départ?
11: Oui, en fait, ma motivation vient de conviction que j'ai pour relever certains défis dans notre localité. Batangafo fait une ville très touchée par les politiques, je dis par
10: la sécurité.
11: Comme vous savez, ACA vient en peine de sortir dans les conflits. Bien avant, les députés qu'on les choisisse pour nous représenter à Batangafo, ce sont les gens qui ne connaissent pas même les besoins fondamentaux de la population de Batangafo. Et je me suis réfléchi, mais en fait, on est des jeunes. D'après la Constitution, les jeunes de 18 ans peuvent aussi postuler aux élections législatives. Et je me suis dit, non, mais j'ai quand même 25 ans, je tombe vers 26 ans, donc il me faut oser. C'était ça que j'ai pris le courage.
12: Est-ce que vous avez été encouragé par vos pères jeunes, puisque vous avez quand même gagné dès le premier tour?
11: Bien sûr que oui. En fait, au début, c'est pas facile. Lorsque je me suis engagé, il y a pas mal de, même de mes parents, ils disent que non, Cyril, tu es encore très jeune. Il ne faut pas engager très jeune comme ça dans la politique. Il y a certaines personnes aussi qui m'encouragent, à la personne de mon frère. C'est vrai, il m'a encouragé, et certains parents aussi, parce que je me suis lancé pleinement dedans, et ils ont obligé de m'encourager et me suivre. C'était ça qu'on a eu à gagner au premier tour.
12: Quel est l'obstacle que vous avez dépassé, l'obstacle de cette décision des parents qui disent « Non, en Centrafrique, la politique, c'est pour les jeunes, c'est pas possible, vous manquez de moyens financiers, vous n'êtes pas assez mûr. » On va dire que non, non, non, la politique, c'est la mort, il faut se méfier. Mais quand même, tout, vous avez bravé la peur pour arriver à ce niveau. Mais quel est l'obstacle le plus majeur de votre carrière ou de votre lutte à l'époque?
11: Bon, l'obstacle le plus majeur de mes parcours pour l'élection, pour moi, c'est pas l'argent. J'ai eu le courage que sans l'argent, on peut faire quelque chose. Mais les moyens qui me posent problème, les moyens roulants, en fait, les moyens logistiques qui me manquent énormément, maintenant, moi, j'ai plus le courage d'aller. Et puis par la suite,
12: les gens vous ont soutenu.
11: Par la suite, les gens commencent à me soutenir. Donc c'était ça.
12: Vous avez gagné dès le premier tour parmi les 5 candidats à la députation à Batangafo 1. Est-ce qu'aujourd'hui, vous avez une vision pour redorer le blason, comme vous l'avez dit, à la jeunesse locale?
11: Bien sûr que oui. Je connais le vrai problème de la jeunesse de Batangafo, en particulier de la République centrafricaine en général. Une voix n'est pas encore portée au niveau de l'Assemblée nationale. Et aujourd'hui, la jeunesse a une voix au Parlement. Donc, je vais représenter valablement la jeunesse au Parlement pour des initiatives qui peuvent toutefois aider les jeunesses pour s'épanouir et évoluer pour le bien-être de notre République centrafricaine.
12: La problématique de l'insécurité qui avait pris de l'ampleur dans votre région, il y a encore quelques poches, mais aussi les séquelles restent visibles sur le front, le visage de la jeunesse qui a perdu presque le repère dans votre localité. Vous êtes le représentant de cette jeunesse de Batangafo. Est-ce que vous avez pensé à initier, par exemple, un projet de loi ou bien un projet pour la jeunesse?
11: Bien sûr que oui. En fait, vous avez révélé le problème de l'insécurité. Ça gangrène encore dans notre localité. Tant bien qu'on vient en peine de sortie, mais cette séquelle-là, ça gangrène encore. Donc, oui, on a initié une loi que je vais présenter au niveau du Parlement pour qu'on puisse discuter là-dessus, pour qu'il y aura un changement radical de mentalité pour la jeunesse. La jeunesse se voit vraiment...
12: Se voit capable.
11: Capable, hein, capable pour relever les défis de notre pays.
12: Quel est le message que vous pouvez lancer aux jeunes qui vous écoutent, qui ont peur de oser comme vous, parce qu'il y a des obstacles financiers, obstacles matériels, et il y en a qui disent non, non, non, je n'ai pas encore la licence comme vous, je ne peux pas me lancer. Quel est le message?
11: J'exhorte mes compatriotes, la jeunesse, de ne pas avoir peur. La jeunesse n'est pas synonyme d'infériorité. Ils ont des idées, ils ont des pensées positives. Il faut oser. J'ai eu le courage là, c'est pas de la magie. Et j'ai osé, vous voyez, et maintenant je suis devenu député. C'est pas de la magie, bien sûr. Donc, les idées que vous poussez, il faut vraiment avoir
12: du courage
11: d'affronter tout ce que vous avez pensé comme des objectifs. Essayez de vous organiser, avoir le courage d'affronter tous les défis que vous faites face et vous allez s'en sortir.
12: Monsieur Cyril Ndotiga Gandjo, oui. Merci beaucoup.
11: Je vous remercie.

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1: Merci à la rédaction de Radio Dikeluka, 20h22, la lecture de vos avis et communiqués à la nationale.

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0: immortal pour l'éternité. 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
1: Susan Orlando.
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La semo de Bibetia. Ya pia po. C'est pas compliqué, hein. C'était la Lise.

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1: Aujourd'hui, on vous présente la recette du poisson fumé avec le coco et le gros haricot blanc communément appelé en sango bolé. Ah oui, c'est une recette simple qui célèbre les ingrédients locaux et les traditions culinaires de Centrafrique. Ce plat est parfait pour des retrouvailles en famille ou entre amis et constitue aussi un repas nourrissant pour favoriser la croissance de vos enfants. Pour cette recette, vous aurez besoin de feuilles de yétoum, aussi appelées coco, du gros haricot blanc communément appelé en sango bolé, du poisson fumé que vous allez nettoyer soigneusement, des oignons coupés, un petit piment mais c'est facultatif, de l'huile ou huile de palme, de la pâte d'arachide, du sel et de l'eau. Passons maintenant à la préparation. Coupez le poisson fumé et lavez-le soigneusement avec de l'eau tiède. Laissez-le de côté dans une passoire. Rincez les gros haricots blancs ou bolets et mettez-les dans une grande casserole avec suffisamment d'eau pour les couvrir. Faites-les cuire à feu moyen jusqu'à ce qu'ils soient tendres. De préférence, laissez-les cuire pendant toute la nuit. Une fois cuits, réservez-les de côté. Dans une poêle, faites chauffer l'huile ou huile de palme à feu moyen. Ajoutez les oignons coupés et faites-les revenir jusqu'à ce qu'ils deviennent transparents. Ajoutez le poisson fumé, un peu de sel, de l'eau, les gros haricots blancs, le piment, si vous aimez le piquant, et la pâte d'arachide. Laissez mijoter jusqu'à ce que le poisson devienne tendre et que la sauce épaisse. Lorsque la sauce est bien épaissie, ajoutez les feuilles de yétoum ou coco, mélangez bien, puis retirez du feu. Ce plat peut être servi chaud ou froid. Il ne vous reste plus qu'à accompagner ce délicieux coco au poisson et aux haricots blancs avec de la boule de manioc, du maïs ou de la chikwanga. Et voilà, bon appétit. Essayez cette recette chez vous et vous n'allez pas regretter. À très bientôt pour une nouvelle recette et n'oubliez pas notre rendez-vous de ce dimanche à 12h05 dans le magazine culinaire.
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0: tous et bienvenue dans la table ronde des matins de Kiluka avec le programme des Nations Unies pour le développement PNUD consacré au programme Ngangouali. Nous tenons d'abord à vous rappeler que la République centrafricaine est classée parmi les pays les plus vulnérables au monde selon les indices du développement humain. Cette vulnérabilité traduit une fragilité multidimensionnelle économique, sociale, institutionnelle et sécuritaire que vivent les femmes. Il faut aussi noter que l'inégalité du genre en République centrafricaine n'est pas sectorielle, mais plutôt structurelle et cumulative. C'est pourquoi l'autonomisation économique est importante et doit être stratégique. Pour en parler sur ce plateau, nos invités sont Madame Nadia la Princesse et Niki Kombi, coordonnatrice du projet OPNUD. Bonjour.
1: Bonjour.
0: Monsieur Théophore Sao, directeur général de la promotion du genre au ministère du genre. Bonjour.
2: Bonjour.
0: À côté, notre dernière invitée est Madame Viviane Gokouzo de la société civile. Bonjour.
3: Bonjour Madame.
0: Appelez-moi Bertie Gisèle Amazoda pour l'animation de cette table ronde. La partie technique est assurée par Sylvain Nombois.
4: La table ronde sera
0: si vous nous écoutez, si vous nous rejoignez, c'est dans la table ronde des matins de Kiluka pour parler du projet Ngangouali avec PNUD. Vous écoutez Radio de Kiluka, Madame Nadia la Princesse, Unité Kombi, vous êtes coordonnatrice du projet au PNUD. La République centrafricaine figure parmi les pays les plus vulnérables au monde. Comment cette réalité se manifeste-t-elle concrètement dans la vie quotidienne des femmes surtout?
2: Notre pays est classé 188e sur 191e pays selon l'indice du développement durable, et ce qui se traduit par, puisque les femmes sont au nombre plus élevé ici en République centrafricaine, non seulement, mais aussi elles sont les plus vulnérables. Et donc il y a plusieurs accès à cela, parce que ces femmes ont un accès limité à la terre, même aux opportunités économiques. Et au niveau même des ménages, elles ont plus de charges. C'est elle qui travaille pour la survie de ces ménages-là. Et en plus, elles ont un accès assez limité aux services essentiels. Elles ont du mal à avoir accès aux questions de la santé, aux questions de l'éducation et même de la justice. Et tout ceci entrave et augmente, continue de perpétuer les questions de violence basées sur le genre.
0: Il faut dire que les femmes sont vraiment vulnérables sur presque tous les plans en République centrafricaine.
2: Sur tous les plans en République centrafricaine.
0: Pourquoi dit-on que les inégalités du genre en République centrafricaine sont structurelles et cumulatives et non limitées à un seul secteur, monsieur Théophore Sao?
5: Nous sommes marqués par une crise, et cette crise est sur le plan national, et nous avons constaté que nous comptons plus de 518 000 déplacés internes et 750 réfugiés. Ce qui fait que dans tout ce contexte, c'est les femmes qui sont au devant de la réalité. Et non seulement ça, cela est réparti sur plusieurs aspects. Il y a la pauvreté, l'analphabétisme, la précarité de l'emploi et surtout l'insécurité alimentaire qui affecte les familles et qui contribue à beaucoup plus anéantir la femme en République centrafricaine.
0: Madame Viviane Gokouzo, comme l'a dit

0: réfugiés, les femmes sont en première ligne affectées par les conflits. À cela s'ajoute un taux de 72,2%, ça c'est les données de 2020, peut-être que je vais me rafraîchir après. L'analphabétisation, c'est déjà rappelé ici, la précarité et l'insécurité alimentaire. Les femmes ont difficilement accès aux terres et le peu qu'elles ont, elles essaient de le mettre en valeur. C'est les femmes qui sont les plus grandes cultivatrices à l'intérieur du pays et les violences basées sur le genre. C'est pourquoi ce projet vient à point nommé pour aider les femmes qui déjà, le rôle comme vous l'avez bien dit ici, n'est pas reconnu. Là, aujourd'hui, je pense qu'avec tout l'appui qui leur sera donné, ça va les propulser à reconnaître leur potentiel et à s'hisser dans les voies diverses de développement du pays.
1: Justement, sur ce point, quels sont aujourd'hui les principaux freins qui empêchent les femmes d'accéder au crédit, au capital et à la formalisation dans leurs activités?
0: Il y a les présenteurs socioculturels pour lesquels il faut se battre parce qu'aujourd'hui, il faut comprendre. Parce que là, ce qui rend intéressant les choses, il y a déjà une dynamique de changement qui est là. Vous savez, avec les crises, notre pays a connu beaucoup d'affluence étrangère, c'est-à-dire en termes de mouvement aussi de population. Oui. Les gens qui sont venus nous appuyer. Avant, quand l'homme centrafricain avait sa femme, la femme restait au foyer. Le monsieur amenait tout. Et ça, c'est dans notre culture. Le mari doit s'occuper de moi. Les autres qui étaient un peu plus en avance, ils se battaient aux côtés des maris pour soutenir le foyer. Donc les présentateurs socioculturels commencent déjà par nous mettre dans une certaine dynamique avec l'approche de l'arrivée des étrangers. Il y a aussi des efforts qui sont faits dans les lois dont l'applicabilité tarde encore. Donc il va falloir que le gouvernement aussi fasse des efforts pour trouver de plus en plus d'appui comme ce projet pour aider les femmes.
2: Je voulais juste compléter ce qu'a dit Madame Viviane tout à l'heure. C'est vrai, il y a plus de femmes qui travaillent dans l'informel au niveau du pays. Et ces efforts de ces femmes ne sont pas reconnus parce que leurs entreprises ne sont pas structurées. Elles ne sont pas bien structurées. Comme elle a dit, il y a vraiment des efforts à faire, non seulement du côté du gouvernement, mais aussi du côté des partenaires et aussi des femmes
1: elles-mêmes
2: à pouvoir structurer ces entreprises-là pour qu'elles puissent aussi contribuer au développement du pays.
1: Justement, nous parlons du projet Ngangouali avec le PNUD. En quoi ce projet Ngangouali se distingue-t-il d'un projet d'assistance classique?
2: Le projet Ngangouali est une initiative de promotion de l'autonomisation des femmes en République centrafricaine.
1: D'accord.
2: Se limite de l'assistance classique parce que ce projet renforce les capacités économiques des femmes. Il investit aussi dans les activités de production, les activités productives, ce qui favorise leur autonomisation financière. Mais aussi, ça intègre durablement les chaînes de valeur et une approche transformative sensible aux gens. Donc c'est vraiment un projet qui est au grand complet, qui part non seulement de l'alphabétisation de ces femmes, à l'autonomisation de ces femmes et à la structuration de leur entreprise. Et cela ne se limite pas seulement à la structuration de leur entreprise, mais aussi à l'accompagnement de ces entreprises-là.
1: Et depuis combien de temps ce projet a été initié, a été mis en place et surtout son impact?
2: Alors je voudrais un peu revenir en arrière. Ce projet a été élaboré sur base des défis qui ont été identifiés. Et nous avons travaillé sur le document de ce projet en collaboration avec le ministère de la Promotion du Genre, qui est le ministère avec lequel nous travaillons dans le cadre du projet, d'ailleurs qui coordonne ce projet au niveau gouvernemental, suite à ces défis qui ont été relevés, d'ailleurs même par rapport à l'identification des zones, par rapport aux problématiques abordées, tout a été fait avec le ministère. Et donc, dans ce sens-là, les zones qui ont été même choisies lors du lancement, nous avons déjà lancé le projet au niveau de Bangui, c'était en février dernier, nous l'avons lancé dans certaines zones du projet, à savoir Bossangwa, Ndélé, lancement secondaire continu, parce que nous avons aussi la zone de Kwango et Nana Bakassa. Alors, toutes les autorités et même les femmes étaient très, très engagées quand elles ont entendu ce projet venir.
1: D'accord.
2: Donc, tout le monde était vraiment prêt et même les autorités ont confirmé que le projet vient à plein nommé et certainement le projet va renforcer les problématiques qui ont été identifiés.
1: Justement, à propos de ce dont vous avez souligné tout à l'heure, surtout de ces régions, pourquoi les préfectures de Loire, de la Waka et de la ville de Bangui sont ciblées en priorité?
2: Nous sommes partis d'un problème.
1: D'accord.
2: Et donc,

0: des problèmes ont été identifiés et les zones qui ont été identifiées sont les zones que nous avons trouvées ensemble avec le ministère qui étaient plus vulnérables en ce temps-là. Et donc, c'est vrai qu'il y a plus de problèmes dans les autres zones, mais selon les études qui ont été faites,
1: selon les études
0: et les urgences aussi qui ont été relevées, et donc nous avons trouvé nécessaire de pouvoir commencer dans ces zones-là. Justement, l'implication du ministère dès le début de ce projet va permettre la pérennisation parce que si nous arrivons à réussir ce projet dans ces zones qui ont été identifiées, ça pourra être dupliqué dans les autres zones.
1: Monsieur Sao, pourquoi l'alphabétisation fonctionnelle est considérée comme une étape indispensable à l'inclusion économique en République centrafricaine? Nous en avons parlé tout à l'heure.
2: Il faut féliciter la structuration du projet Ngangou Wali parce que on se rend compte que le projet est réfléchi de telle sorte que ce n'est pas comme une assistance, mais c'est une contribution dans une dynamique de développement. Et nous sommes sans ignorer que l'analphabétisme en République centrafricaine du côté des femmes fait 75%. Et ce qui fait que si on va dans ce projet pour une inclusion économique, il faut d'abord renforcer la capacité de ces femmes sur tous les points pour permettre une compréhension, une inclusion dans toute sa totalité et pour sortir la femme centrafricaine du gouffre de la souffrance.
1: Si vous nous écoutez, si vous nous rejoignez, chers auditeurs internautes, c'est dans la table ronde des matins de Ndekeluka en partenariat avec le programme des Nations Unies pour le développement PNUD. Nous sommes en train de parler du projet Ngangou Wali. Madame Viviane Gokouzou, comment les chaînes de valeur locale, exemple agriculture résiliente, transformation agroalimentaire, apiculture, semences, les carités peuvent créer des opportunités durables pour les femmes en République centrafricaine?
3: Il y a d'abord des formations. Mm-hmm. Oui, il faut aussi des formations techniques et entrepreneuriales qui doivent être données aux femmes pour leur faciliter la compréhension du monde de l'entreprise parce qu'elles ne sont pas vraiment informées ni outillées en ce sens. On a beaucoup de choses ici à faire valoir dans notre pays. Comme par exemple, nous voyageons, nous revenons avec des mangues séchées alors qu'il y a des mangues qui pourrissent dans ce pays et qui constituent des remblais. Par exemple, il peut y avoir des échanges aussi pour les aider à voir ce que les autres femmes font de l'autre côté au lieu que ce que nous cultivons pourrissent ou ne soient pas transformés, ces choses aussi peuvent, nos produits aussi peuvent être importés. Il y a aussi l'inclusion numérique. Nous sommes sans ignorer qu'aujourd'hui, les femmes aussi doivent faire l'effort d'un certain marketing de ce qu'elles fabriquent. Donc, il y a tout un paquet qui doivent leur être données pour favoriser toute cette transformation, toute cette mise en valeur de la chaîne alimentaire pour leur permettre d'abord subsister, vivre, supporter leur famille et apporter un certain changement dans les conditions de vie de la femme centrafricaine, de la famille.
1: Nous parlons de l'autonomisation de la femme, nous parlons de la promotion de la femme. Monsieur Théophile Sao, dans quelle mesure pensez-vous que les normes sociales et culturelles peuvent freiner ou faciliter l'autonomisation économique des femmes en République centrafricaine?
2: Je pense que l'un des problèmes actuels de la République centrafricaine, c'est les normes sociales.
1: Comment?
2: Parce que nous sommes encore dans un pays qui applique le patriarcat. Et s'il faut vraiment aider à contribuer à la vision du développement, il faut vraiment se défaire de certains stéréotypes qui va libérer la femme vraiment de la prison des considérations socio-traditionnelles qui l'empêchent d'évoluer et de prendre des initiatives. Et tout de suite, on venait de parler des chaînes, par exemple, de valeur. Tout ce qu'on a cité ici, c'est des produits non liés. Normalement, ça devait être valorisé, point de vue local, et permettre à la femme centrafricaine de prétendre accéder au marché, peut-être pourquoi pas international, de ces produits. Mais malheureusement, dans nos recoins, ces produits sont considérés comme les produits qui contribuent directement à la contribution de la vie économique de la famille pour résoudre les problèmes de la famine directe. Ce qui fait que dans la culture, les gens préfèrent faire la culture et manger et ne prétendent pas aller de l'avant. Et donc,
1: pour ce dont vous proposez, qui doit le faire?
0: faire et comment?
2: C'est ce que nous sommes déjà en train de faire à travers Ngangouali dont nous, nous sommes en train d'en parler. Donc nous, nous appelons aussi les acteurs qui travaillent dans ce domaine de structurer leur action dans ce sens pour aider la femme centrafricaine, surtout rurale, à prétendre vraiment accéder à l'autonomisation.
0: Madame Nadia la princesse Unité Kombi, pourquoi le projet implique aussi des leaders communautaires, religieux et les autorités locales?
4: Merci pour votre question. Je crois que, comme l'a dit le DG tout à l'heure, il est important, pour pouvoir travailler sur les normes sociales, il faut utiliser les plus influents. Et donc, le projet implique les leaders communautaires, les autorités religieuses, tous ceux qui sont influents, surtout au niveau rural, qu'ils puissent s'engager. Parce que leur engagement va aider à réduire ces résistances culturelles-là. Ces normes sociales va aider vraiment à l'amélioration de ces normes au niveau social. Et ça va aussi permettre de légitimer l'autonomisation économique de ces femmes. Quand les leaders se mettent en avant, je parlais des leaders communautaires, les leaders religieux, s'ils se mettent vraiment en avant, vous verrez qu'il y aura une bonne appropriation de cette thématique, de l'autonomisation économique des femmes, et ce qui va réellement favoriser la contribution au développement de ces femmes-là.
0: Comment pensez-vous pérenniser ce projet en commun accord avec le ministère du Genre?
4: Nous avions commencé les consultations, l'élaboration de ce projet avec l'appui du ministère de la Promotion du Genre. Ça, c'est déjà pour permettre au gouvernement, au ministère de la Promotion du Genre, de s'approprier. Et au niveau local, dans les zones, les leaders communautaires sont impliqués. Et toutes les actions qui sont mises en œuvre convergent à ce que, à la fin du projet, parce que l'un des difficultés des projets sur le terrain, c'est la pérennisation. Mais si le projet est approprié, non seulement est bien approprié par les bénéficiaires, par le gouvernement, ben cela va renforcer la durabilité du projet. Jusqu'alors, les responsabilités sont clairement définies au niveau de différentes parties prenantes. La gestion des ressources, les résultats et même aussi les informations sont ouvertes. Nous parlions aussi de la redevabilité. Et pour moi, je pense que cela va renforcer la confiance entre les bénéficiaires et les autorités, et aussi l'efficacité de ce projet-là pour plus de durabilité.
0: Monsieur Sao, vous avez peut-être quelque chose aussi à ajouter à ce qu'a dit Madame Nadia la princesse Inquité Kombi?
2: Je n'ai pas grand-chose à dire, sauf que je voulais insister beaucoup plus sur la question de la redevabilité dont Madame Princesse a évoqué.
0: Oui.
2: L'une des choses qui empêche ou bien qui freine l'accès des femmes à l'autonomisation, c'est beaucoup plus la question de redevabilité. Si les acteurs qui contribuent dans le domaine de l'autonomisation et du relèvement de la femme en République centrafricaine peuvent tenir compte aussi des besoins sociaux des femmes rurales, je pense qu'on peut être dans le bateau.
0: Oui, mais justement à propos de la gouvernance, une gouvernance partagée et transparente dans la mise en œuvre du projet, à quoi pensez-vous exactement?
2: La question de la gouvernance, c'est tout ce qui nous rend la vie difficile et qui empêche beaucoup d'initiatives. Parce que la chose peut être bien pensée, arriver sur le terrain, on peut accéder et on peut mettre en œuvre le projet. C'est, par exemple, le cas du projet Ngangouali. Le projet est pensé et réfléchi. Tout est mis en œuvre pour que le projet puisse être pérennisé. Mais ce dont on se plaint toujours, c'est la bonne gouvernance. Et nous, les acteurs, nous sommes en train de travailler, le ministère, même par ma voix, et nous sommes en train de travailler là-dessus pour que nous renforçons la capacité des gens qui travaillent dans le monde rural et aussi dans le monde de la mise en œuvre des projets pour que tout ce que nous ayons comme projet ou bien comme intention dans le domaine du développement atteint l'objectif.
0: Oui, oui, madame.
4: Oui, et juste peut-être pour compléter ce que vient de dire le DG, le projet Ngangouali promeut une gouvernance partagée et transparente. Parce que en fait, il y a les différents organes de gouvernance du projet. Donc nous avons le comité de pilotage qui est co-présidé par le ministère de la Promotion du Genre et la représentante du PNUD avec tous les ministères sectoriels concernés par le projet qui sont dans ce comité de pilotage. Nous avons un certain niveau, le comité technique qui regroupe, quand je parle de technique, de la direction générale, de la promotion du genre, l'équipe du projet, puisque le projet est mis en œuvre avec l'organisation internationale Finchurch Aid. Il y a l'équipe du projet au niveau de Finchurch Aid, il y a l'équipe du PNUD, il y a nos amis de la société civile aussi et qui sont bénéficiaires de ce projet. Déjà, la participation de toutes ces parties prenantes dans ces organes de gouvernance va vraiment renforcer la confiance et aussi l'efficacité, pour ne pas dire la durabilité du projet Ngangouali.
5: Oui, pour finir la première partie de notre magazine, de notre table ronde, avant d'entamer la deuxième partie, Madame Viviane Kokouzou, comment l'autonomisation économique peut contribuer à la stabilisation sociale, à la prévention des tensions et à la consolidation de la paix en RCA?
3: Moi, je dirais, premièrement, il faut l'engagement même de la femme. Il faut que la femme s'engage pleinement parce que elle ne doit plus méconnaître son rôle. Elle doit prendre son rôle à cœur. Elle doit agir. C'est la première chose. Les appuis sont là, mais la femme doit se sentir en première ligne responsable. Et on a parlé de redevabilité ici. Les femmes doivent se mettre en première ligne.
5: Nous sommes engagées.
3: Nous sommes les gardiennes de l'humanité en quelque sorte. Nous sommes les premières à éduquer. Nous sommes les premières à recevoir. Il y a beaucoup de choses. C'est-à-dire à l'hôpital déjà, vous voyez, c'est déjà un rôle divin, permettez-le-moi. Et comme le dirait un adage, on dit ventre plein, maigre content. Si on travaille pour la sécurité alimentaire, le ventre sera plein, la famille sera contente, il y aura moins de tensions. Il y aura beaucoup de choses qui vont découler de ce projet. Et les multiples crises, conflits nous ont fait beaucoup de mal. On a vu nos maris tomber, nos enfants tomber, sans compter nous-mêmes. Et aujourd'hui, je pense qu'il est important pour nous qu'on se réveille avec tous les outils, tous les moyens qui nous sont donnés par notre gouvernement, par tous les acteurs, notamment le PNUD aujourd'hui, qui vient nous aider à sortir, à nous renforcer, comme le dit le projet Ngangouali. Donc, on voudrait être plus forte qu'avant pour que le pays ne sombre plus dans de telles situations.
5: Comme merci. Si, madame Viviane Kokouzou a tout dit, ou bien vous avez envoyé quelque chose à ajouter, mais c'est ça. C'est bon, merci à vous, auditeurs des 100.9 FM, des www.radiondekeluka.org. C'était là donc la première partie de la table ronde des matins de Keluka en partenariat avec le programme des Nations Unies, le PNUD aujourd'hui. Le message clé que le PNUD veut véhiculer est celui d'insérer non seulement les femmes dans l'économie existante, mais de transformer les conditions structurelles de leur participation. Le projet Ngangouali s'appuie sur une gouvernance partagée et transparente. Il s'inscrit pleinement dans les stratégies nationales d'autonomisation économique des femmes, du développement et d'égalité. Ce que vous avez écouté tout à l'heure, merci à vous, auditeurs de 100.9 FM, Radio Dekeluka, d'être des nôtres. Ne partez pas encore. Tout de suite, la version Sango de cette table ronde.
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Fondation Mindele, na Londres. Bravo, Fondation Mindele. Julie Mambouene, JC Songo, Guy Songo Western.

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